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0: Nous sommes le vendredi 24 juillet 2026, il est exactement en 5 heures. Alors merci de nous retrouver comme chaque matin pour votre réveil, douce réveil en notre compagnie. Accueillons tout de suite Mike Pierre-Louis pour le premier point info. Bonjour à vous Mike, comment allez-vous?
1: Bonjour Brunda, très bien, merci et vous?
0: Ça va très bien, on y va pour le flash?

0: Madame, monsieur, bonjour, merci d'être des nôtres sur la MBC Rolling FM. Sans plus tarder, voici les titres qui dominent l'actualité en ce vendredi 24 juillet 2026. Après 60 ans, Rodrigue, l'action familiale revoit son fonctionnement pour déterminer ses orientations futures. Le mouvement tient des assises à Pont-Mathurin jusqu'à demain. Le centre Carrefour et le RCSS réunissent président et secrétaire des villages pour une formation sur le leadership social. Le parcours s'étalera sur deux week-ends. À Coromandel, les jeunes mettront la main à la pâte pour s'engager auprès des autres. Nettoyage et réparation d'une route d'accès au programme de la matinée. Le club Léo Omega Rodrigue sollicite le soutien des autorités pour lutter contre le diabète, la pauvreté et les troubles visuels. Le nouveau président et ses membres ont discuté avec le commissaire Avina hier. C'était donc les titres qui seront développés lors du grand journal de 6h. En attendant, je vous laisse en compagnie de Brunda pour la suite de votre émission Léo Rodrigue.
1: Merci beaucoup à vous, Mike. Au plaisir de vous retrouver à 6h. Sinon, bonne matinée.
0: Très bonne matinée à vous également et à tout à l'heure, Brunda.
1: Merci beaucoup.
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0: Direction Vakoaï Mourisa. Alors, on retrouve tout de suite M. Chamtali pour les nouvelles du temps. Bonjour à vous, M. Chamtali.
1: Oui, bonjour à vous, bonjour à tous.
0: Alors, j'espère que ça va. Merci pour les nouvelles.
1: Oui, merci. Donc, en thème du temps, il y en a quelques nuages qui vous viennent du secteur Est qui vous traversent les tôt dans la nuit. Mais sinon, ça, pour ce matin, dans l'après-midi et même jusqu'en dans la soirée d'aujourd'hui, ce sera du beau temps. Donc, à ce moment-là, quelques ondées qui sont attendues durant la nuit. En termes de température, donc la température maximale est supérieure à la moyenne pour sa période-là. Donc, il est pour environ 2 degrés Celsius plus fort que la moyenne, entre 26 et 28 degrés Celsius. La température minimale durant la nuit est pour entre 20 et 22 degrés Celsius. Le vent est pour souffler du sud-est, environ 15 km par heure. Une patine, un léger renforcement dans le vent et durant la nuit d'aujourd'hui. Sinon, ça du côté de la mer, alors la mer est praticable pendant la journée. Mais durant la nuit, il est pour une mauvaise, avec la houle du sud-ouest de l'eau de 2,50 m. Donc, on a sorti un mec qui est déconseillé à partir de cette nuit. Un petit aperçu du temps maintenant pour le week-end avant de terminer. Donc, en termes de vent déjà, avec un petit renforcement durant la nuit comme on a pu mentionner. Donc, ce sera plutôt un vent modéré pour le week-end, donc environ 20 km par heure en moyenne. En termes de température, la température pour toujours est supérieure à la moyenne pour environ 2 degrés Celsius. Donc, toujours un maximal qui va arriver jusqu'à 28 degrés Celsius. Et sinon, ça en termes de temps même. Donc, pour demain, samedi, donc nous pétanons que ce sera plutôt quelques ondées et de temps en temps, occasionnellement plutôt. Et sinon, ça dimanche, ça devrait être plutôt du beau temps. Et du côté de la mer, avant de terminer, donc nous prenons toujours de la houle du sud-ouest. Donc, la mer, elle est pour mauvais en déobrisant pendant le week-end. Et l'amélioration, elle est attendue pour dimanche soir. Donc, voilà un petit peu en ce qui concerne le temps. Merci, bonne journée et bon week-end à tous.
0: Merci à vous, Monsieur Chamtali, et aussi à toute l'équipe. Et belle journée d'avance, bon week-end.

5h passées de 6 minutes. Encore bonjour à tous et bienvenue pour votre émission Réveil. Eh bien, on se réveille en douceur, mais avec le sourire sur la MBC Rodrigue FM. Ce matin, on vous accompagne pour attaquer cette dernière ligne droite avant le week-end. Alors, c'est vendredi, quel plaisir d'être ici. Alors déjà, on écoute The Song of a Sun de Mike Oldfield. On va vous accompagner, bercer en musique pour cette partie d'émission.

chanson dédiée au soleil, quoique le soleil ne nous a pas encore dit bonjour pour aujourd'hui. Mais cette chanson dit que voilà, le soleil est le symbole ultime de la lumière, de la chaleur ainsi que de la vie. Et on dit aussi de se tourner vers le soleil et on verra que aucune ombre. Et bien sûr, sous le soleil, la vie paraît plus belle. Ben oui, avec cette chanson, c'est fini, hein? Avec les soucis, le stress, les peurs. 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

Bonjour encore et alors je vous souhaite déjà bien sûr de passer une très belle journée. Un bon vendredi et comme on dit plus qu'un petit effort et on profite ensemble de bien passer cette dernière journée de la semaine. La chanson de R. Kelly avec Storm is Over apporte alors les bonnes ondes, comme on dit. L'ambiance rétro sur les ondes de l'MBC Rodrigue FM. Je dis un bonjour spécial à tous nos aînés, toujours branchés, toujours rendez-vous chaque matin. Voici Franck Michael avec On se quitte et pourtant.

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Vous venez d'écouter la chanson de Billie Eilish avec Birds of a Feather. Si vous voulez envoyer un petit message, donc dédicace d'anniversaire pour vos proches, c'est toujours permis. Le 82 83, le 84 à 48, ce qui nous amène exactement à 5h et 22 minutes. C'est bien Whitney Houston, en featuring Mariah Carey, When You Believe. 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

Il est 5 heures passées de 31 minutes. On continue avec cet avis de décès. On nous prie d'annoncer le décès de M. Louis-Régis Meunier. Le décès de M. Louis-Régis Meunier, aussi connu sous le nom de Dou. Il était âgé de 68 ans, ex-habitant de Baie-du-Nord. Le convoi mortuaire sortira de chez et son épouse et Madame Gladys Meunier à Baie-du-Nord ce vendredi 24 juillet 2026 à 14h30 pour se rendre en l'église Saint-Esprit de la Ferme et de là au cimetière de la localité.

0: L'imbécile présente ses plus vives sympathies à la famille et proche affligée par ce deuil.
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0: Et c'est parti pour les nouvelles du temps. Communiqué de la météo pour Rodrigue Guémy à 4h30 en ce vendredi.

Jeudi 24 juillet 2026. Situation générale, des nuages venant de l'est influenceront le temps local tard dans la nuit. Prévision pour les prochaines 24 heures. Beau temps ce matin et dans l'après-midi. La température maximale sera supérieure à la moyenne par environ 2 degrés Celsius et sera entre 26 et 28 degrés Celsius. Le temps restera beau dans la soirée. Des averses sont attendues tard dans la nuit. La température minimale sera entre 20 et 22 degrés Celsius. Le vent soufflera du sud-est à environ 15 km/h, se renforçant légèrement durant la nuit. Mer agitée au-delà des récifs, devenant graduellement forte durant la nuit avec des houles du sud-ouest de l'ordre de 2,50 m. Les sorties en haute mer sont déconseillées et à partir de cette nuit. Et concernant la pluviométrie, durant les dernières 24 heures, on a enregistré à Port-Canon seulement 0,1 mm de pluie. Marée haute 9h44 et 21h54, marée basse 15h07 et demain 4h43. Le soleil va se lever vers 6h19 et le coucher est prévu vers 17h27.

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0: C'était Eddie Mitchell avec Couleur Mentale. Et bien sûr, on a écouté Celebrate Me. Sinon, on y va avec l'horoscope du jour.
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0: Vos prévisions, bien sûr, pour ce vendredi 24 juillet 2026.

0: On commence bien sûr avec le bélier. Vous rêvez d'exotisme, d'évasion ou d'aventure? Et si vous en parliez à l'être aimé? Les taureaux, vous manquez d'argent ou vous vous inquiétez pour demain? Parlez-en à un membre de votre famille. Les gémeaux, dans votre rapport aux autres, vous ressentez comme malaise. Cela vient peut-être de votre insistance à vouloir convaincre à tout prix. Les cancers, c'est le moment de vous mettre en valeur dans votre travail et de faire valoir vos capacités, même si les tâches quotidiennes vous mettent de mauvaise humeur. Les lions, n'ayez crainte d'afficher votre tempérament et votre personnalité, car votre pouvoir de création gagne à être remarqué. Les vierges, depuis chaque temps, vous préférez vous isoler afin de faire le point, mais quand vous l'aurez fait, pensez dès demain à sortir un peu de votre maison. Les balances, vous ne manquez ni d'idées ni de projets. Et les sorties entre amis vous permettent des échanges très constructifs. Soyez à leur écoute, vous y puiserez de bons plans. Les scorpions, aujourd'hui, vous pensez à augmenter votre capital ou vos acquis. Les sagittaires, votre imagination vous pousse à rêver à d'autres horizons. Mais la conjoncture s'y prête-t-elle? Au lieu de vous assombrir, dressez une liste de vos priorités. Les Capricornes, vous vous mettez en retrait et vous faites bien car la période actuelle nécessite une réflexion approfondie sur tous les domaines de votre vie. Les Verseaux, si vos projets ne prennent pas forme, ce n'est pas une raison pour en rendre responsable votre partenaire ou vos collaborateurs. Bien sûr, on termine avec l'horoscope des Poissons. Vos activités sont actuellement prioritaires, d'autant que vous avez l'occasion de tirer des plans sur la comète pour mieux progresser sur l'échelle sociale. Il est 5h45 minutes et oui, c'était l'horoscope du jour.
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0: C'est la voix de Selena Gomez, chanteuse très appréciée. Et elle est avec Vossine.

Juste de tenue, comme on dit, sur les ondes de la radio. Alors, Kelly, Marie. Et puis, elle est là avec Fields. Like, I'm in love. Sinon, aujourd'hui, comme fête religieuse, on célèbre, bien sûr, la Sainte Christine d'Admirable, une mythique belge, connue pour ses expériences mystiques et ses visions de l'enfer, du purgatoire ainsi que du paradis. Elle est vénérée pour sa vie de prière ainsi que de pénitence.

Alors pour rappel, nous sommes le vendredi 24 juillet 2026. Et comme journée internationale, c'est la journée internationale des cousins et des cousines. Et bien sûr, nous saluons bien sûr les cousins ainsi que les cousines. Et on dit à ce sujet que plusieurs, voilà, bien une, c'est bien une tradition et tradition qui se perpétue et qui semble faire le bonheur de toutes les générations. Mais de quoi il s'agit-il exactement? Ben voilà, la fête, la journée internationale des cousins ainsi que des cousines.

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1: Une journée qu'on dit qu'il semble difficile de retrouver l'origine, mais

5h58, 58 minutes. Donc, on continue avec ces quelques communiqués dans ce calendrier activité 2026-2028. Alors, JIP prévoit, organise la foire solidaire pour

encourage sécurité alimentaire, valorise la production locale, crée bonne opportunité pour ban membres, gagne un revenu additionnel et que renforce solidarité entre ban membres. Pour aider nous préparer cette activité-là, nous invitons tous ban membres qui sont intéressés pour remplir ce sondage-là. Formulaire disponible en ligne, online, code bureau ODI Independence House Montlubin pendant ban l'air bureau. Credit Union pour Maturin invite ses ban membres pour une grande réunion importante samedi 22 août 2026 dans Cocotier Night Club, Conduroy à 9h30. Monsieur Sultan est fond ban éleveur poule qui les pour pas s'acheter poule dans ban l'endroit habituel. Mercredi 29 juillet, jeudi 30 juillet, et pour plus et renseignements, call le 5 734 40 40, le 5 734 40 40.

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1: Il est exactement 6h sur les ondes de la radio. On retrouve tout de suite Mike Pierre-Louis pour le journal. Bonjour à vous, Mike.
2: Bonjour, Brenda. Madame, monsieur, bonjour, merci d'être des nôtres sur la MBC Relic FM pour votre grand journal de la matinée. Sans plus tarder, voici les titres qui seront développés lors de ce journal. Après 60 ans, Rodrigue, l'action familiale revoit son fonctionnement pour déterminer ses orientations futures. Le mouvement tient des assises à Port-Mathurin jusqu'à demain. Le Centre Carrefour et le RCSS réunissent président et secrétaire des villages pour une formation sur le leadership social. Le parcours s'étalera sur 2 week-ends. À Coromandel, des jeunes mettront la main à la pâte pour s'engager auprès des autres. Nettoyage et réparation d'une route d'accès au programme de la matinée. Le club Léo Omega Rodrigue sollicite le soutien des autorités pour lutter contre le diabète, la pauvreté et les troubles visuels. Le nouveau président et ses membres ont discuté avec le commissaire Abina hier. Près de 60 ans après ses débuts à Rodrigue, l'action familiale ouvre un nouveau chapitre de son histoire. Une délégation de l'organisation est en mission dans l'île afin d'évaluer son fonctionnement, consolider ses acquis et définir les orientations des prochaines années. Le coup d'envoi des assises de l'action familiale a été donné hier au centre Cardinal Jean Margeau à Port-Mathurin. Reportage de Marie-Pierre et Emilien Philippe.
3: Depuis plus de 60 ans, les éducateurs de l'action familiale sont présents aux côtés des familles rodriguaises. À travers des interventions sur le terrain, ils sont témoins de l'évolution de leur réalité. Pour Marie-Michel Prosper, éducatrice à l'action familiale, cette proximité avec les familles constitue une véritable richesse de son engagement.
4: Pour moi, d'abord, c'est une expérience de vie, comme au travail avec Ban Jeune, par exemple. Pour moi, c'est une façon comme si pour mieux connaître. En même temps, pour travailler avec Ban Couple, Ban Famille, ça aussi, c'est une joie pour moi parce qu'ils vivent la méthode naturelle. C'est un vrai bonheur, nous capables de dire, et action familiale, il apporte beaucoup.
3: Revitaliser l'organisation, renforcer son action et promouvoir davantage les valeurs familiales. Tels sont les objectifs de ces assises. Cette réflexion doit permettre de définir une vision adaptée aux défis sociaux auxquels Rodrigue est confronté.
5: Après 60 ans en organisation, il est important que nous prenions le temps de nous arrêter pour guetter qui chemin nous finissons faire ensemble et qui nous besoin faire comme pas de plus pour qu'il nous réponde à la vocation que nous avons pour mettre davantage de bonheur, de bien-être dans la famille et dans la société. Et permettez-nous aussi de formuler une bonne proposition concrète pour qu'ils avancent ensemble au service de bonne famille et au service de nos pays.
3: Ces travaux serviront également

0: à établir les grandes orientations stratégiques qui guideront l'organisation dans les prochaines années, tout en consolidant son rôle auprès des familles de Rodrigue.
1: Il y a besoin de se remettre en question, de réfléchir à qui ben la force qui nous est là, surtout nous avons une valeur et qui ben une faiblesse qui nous capable là dans la vie d'aujourd'hui bien menée, qui ben une opportunité surtout pour les jeunes, que ce soit pour les couples, nous besoin capable réfléchir en somme comment nous pouvons faire pour qu'ils nous gagnent une meilleure société rodriguaise et quelle est la place de l'action familiale.
0: À l'issue de ces assises, un plan d'action sera élaboré afin de permettre à l'action familiale de continuer sa mission auprès des familles rodriguaises avec des interventions mieux adaptées aux réalités sociales et aux défis de demain.
2: Le leadership social, sujet d'un parcours de formation en initiative du Centre Carrefour, en collaboration avec le RCSS, Rodrigue Council of Social Services, il sera étalé sur deux week-ends. La formation débute cet après-midi au Centre Carrefour de Pont-Mathurin. Une quarantaine de présidents et de secrétaires des différentes communautés villageoises y sont attendus. Parmi les thèmes qui seront abordés, le développement communautaire et l'histoire de l'Église. Au terme de cette formation, les participants recevront des certificats. Mettre à l'honneur les femmes qui cultivent, transforment et innovent, la foire des agricultrices s'est ouverte hier à Pont-Mathurin, organisée par l'association Soleil Couchant et Repère Roi. Avec le soutien de la Commission de la Femme, cette initiative s'inscrit dans le cadre de la Semaine des agricultrices de l'océan Indien. Marie-Pierre, Emilien Philippe.
0: Pendant trois jours, les agricultrices de Rodrigue présentent au public la richesse de leur savoir-faire. Produits agricoles frais, produits transformés, artisanat local et spécialités du terroir sont exposés et mis en valeur dans les différents stands.
3: On amène la poudre safran, la farine patate, la farine fouillé à pain, maïs écrasé, la farine maïs, du monde rodé beaucoup.
0: Au-delà de l'exposition, cette foire favorise les échanges entre les agricultrices de Rodrigue, de l'île de la Réunion, de Mayotte et d'autres îles de la région. Les discussions portent sur le thème « Agriculture résiliente, autonomisation des femmes et coopération régionale pour la sécurité alimentaire ».
4: C'est très enrichissant parce qu'il n'y a pas de différence. On trouve tous les produits ici, les plantes qui sont là, et même les personnalités, même les climats, et on a tout, on se retrouve chez nous.
5: Moi je trouve que c'est très bien, en plus ça nous permet d'échanger aussi entre nous, pour comparer un peu nos méthodes, comment ça se passe, comment on fait, comment on cuisine.
0: Démonstration culinaire, dégustation, partage de bonnes pratiques et rencontre avec le public rythme également cette manifestation.
6: Je me trouve bien intéressant, il y a beaucoup de produits locaux, comme des gâteaux, même des crêpes salées aussi, non? Et puis du côté local, haricots rouges, des produits comme du miel. Et puis moi bien sûr, mon compte en fleurs, donc on achète des fleurs.
0: Pour les organisateurs, cette foire est à la fois une vitrine du savoir-faire féminin et une plateforme de sensibilisation à la sécurité alimentaire, tout en encourageant la coopération régionale entre les îles de l'océan Indien.
7: Une première édition côté une coopération régionale pour toutes les agricultrices de la région océan Indien, justement pour faire un partage et pour aussi guetter qui une similitude entre les différentes îles. Mais dans Expo Vente aussi, que je suis capable de finir, pose toutes les questions, nous trouver qu'il y a un produit qui nous est à Rodrigue, mais qui n'est pas transformé malheureusement. Là, dans cette Expo Vente-là, je peux gagner une idée pour être capable d'essayer à Rodrigue.
0: La foire des agricultrices se tient jusqu'à ce samedi 25 juillet à Pont-Mathurin.
2: Encourager les jeunes à s'engager dans le social et à cultiver l'esprit de volontariat et d'entraide, c'est l'objectif d'une campagne de nettoyage et des travaux d'amélioration sur une route d'accès à Coromandel. Une trentaine de jeunes y participent aujourd'hui. Plusieurs institutions et ONG collaborent pour cette initiative, dont le Road Riders Club. Nous écoutons son président, Jean-Claude Akang.
8: Road Riders avec

0: National Youth Civic Service en collaboration, ça veut dire avec la Commission Sport Youth. Nous avons un travail qui nous peut faire ensemble pour la volontariat. Ça veut dire booster ma jeunesse pour prendre la relève de demain dans le travail bénévole. Ça veut dire nous pouvons faire un travail côté Madame Kibidon. Et voilà, nous pour là-bas presque une journée pour apporter nos contributions pour aider sa madame là, une madame qui est malade, nous pouvons aider avec ses enfants là. Et moi j'espère que nous pouvons nous passer une bonne journée. Voilà.
1: Le club Léo Omega Rodrigue II présente ses axes d'intervention et ses projets aux autorités. Pardon. Le nouveau président Ronaldinho Malbrouck, accompagné de plusieurs membres de son comité, a rencontré hier le commissaire de la jeunesse et des sports à Port-Mathurin. La lutte contre le diabète, la pauvreté et les problèmes de santé visuelle figurent parmi les priorités de ce club service. Nous écoutons Ronaldinho Malbrouck, président du club Léo Omega Rodrigue II.
2: Une discussion une thème lors la présentation de notre club. Donc, une présente un peu qui nous a une fonction et qui a différentes commissions qui nous aident et aussi différents axes qui nous travaillent au niveau club. La rencontre passe très bien. Donc, le commissaire est bien accueilli à nous. Donc, il nous aussi écoute nos projets. Et que aussi le bon projet de collaboration qui nous a fait ensemble avec la commission de la jeunesse. Donc, nous trouvons, quand nous sommes là, quand nous sommes de cette rencontre-là, donc nous pouvons avoir plus confiance qui est dans l'autorité locale qui est derrière nous.
1: Selon le commissaire Varo-Gravina, la rencontre s'est tenue dans la convivialité, a été constructive. Il a réitéré le soutien des autorités régionales aux actions du club Léo Omega Rodrigue II. Nous écoutons Varo-Gravina, commissaire de la jeunesse et des sports.
3: Très fier, mais très content qu'ils m'ont accueilli. Le nouveau club Léo Omega 2, qui fait que élu tout dernièrement, tout récemment, et à mon bureau aujourd'hui. Et d'abord, moi, j'ai envie de dire un merci, moi, j'ai envie de remercier l'ancien club qui est sous la direction de la présidente Miss Joyce. Et maintenant, c'est M. Malbrook qui me prend la présidence. Alors, moi, j'ai assisté à la passation de le nouveau club. Et moi, j'ai besoin de dire que quand mon écoute, c'est le nouveau club là, qui a beaucoup d'aspirations, il a beaucoup d'objectifs. Alors, il est très important qu'il me envisage pour qui nous sommes capables de travailler ensemble et nous travailler en collaboration. Surtout, c'est un groupe jeunesse et moi, j'ai découvert c'est un groupe très motivé.
1: Ce qui nous amène au rappel des titres. Après 60 ans, Rodrigue, l'action familiale revoit son fonctionnement pour déterminer ses orientations futures. Le mouvement tient des assises à Port-Mathurin jusqu'à demain. Le Centre Carrefour et le RCSS réunissent président et secrétaire des villages pour une formation sur le leadership social. Le parcours s'étalera sur 2 week-ends. À Coromandel, les jeunes mettront la main à la pâte pour s'engager auprès des autres. Nettoyage et réparation d'une route d'accès au programme de la matinée. Le club Léo Omega Rodrigue sollicite le soutien des autorités pour lutter contre le diabète, la pauvreté et les troubles visuels. Le nouveau président et ses membres ont discuté avec le commissaire Ravina hier.
4: Alors, merci à vous, Mac et Pierre-Louis, pour ce journal. Il est exactement 6h13 minutes. On continue, bien sûr, avec Info Sport. Dites-nous quelles sont les bonnes.
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3: Madame, monsieur, bonjour, merci d'être des nôtres sur la MBC Euroleague FM pour votre page sportive. Actualité sportive locale, la Rodrigues Regional Football Association poursuit ses efforts pour professionnaliser davantage le football local. En collaboration avec la Mauritius Football Association, MFA, plusieurs formations sont au programme. Un cours d'arbitrage de football à 11 se déroulera du lundi 27 juillet au samedi 1er août 2026 et sera suivi de formations en futsal et en beach soccer organisées simultanément du 3 au 8 août. Les séances de futsal auront lieu en matinée tandis que celles consacrées au beach soccer se tiendront dans l'après-midi. Pour assurer ces formations, la MFA a désigné plusieurs instructeurs techniques. Les personnes intéressées peuvent prendre contact avec la secrétaire de la MFA sur le 54 54 54 50 ou récupérer les formulaires directement au siège de la RFE à Caen du Roi. Actualité sportive internationale, info transfert. Selon les informations de l'équipe, Mathis Ablin est proche de quitter Nantes pour rejoindre Monaco et pour une somme élevée, puisque le quotidien parle de 30 millions d'euros pour un attaquant qui est très courtisé sur le mercato. Le Paris FC et Crystal Palace sont notamment cités. Les Gunners viennent d'annoncer l'arrivée d'un nouvel attaquant en la personne de Christos Stolys, ailier de 24 ans et auteur d'une très belle saison avec le FC Bruges. Les médias belges évoquent un montant de 40 millions d'euros déboursé par Arsenal pour enrôler le joueur grec. Selon RMC Sport, Monaco et Newcastle se sont entendus pour le transfert d'Aladjad Bamba. Les Magpies devraient débourser plus de 40 millions d'euros pour s'attacher les services du milieu de terrain de 20 ans qui a seulement 25 matchs de Ligue 1 au compteur. Il devrait passer sa visite médicale aujourd'hui. Alors qu'il ne manque pas de prétendants, Eduardo Camavinga veut rester coûte que coûte au Real Madrid cette saison. D'après les informations de Marca, l'international français aurait refusé de nombreuses équipes, notamment les deux clubs de Manchester. Le Real reste dans l'indécision concernant le milieu tricolore et refusera toute offre à moins de 50 millions d'euros. C'est donc ici que prend fin cette page sportive. Merci de l'avoir suivi. Merci à Franck Meunier pour le support technique. Au revoir. Et passez une excellente journée à l'écoute de la MBC Euroleague FM. C'est Brundar qui va vous accompagner pour la suite de votre émission Les Verts Euroleague.

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2: Merci à vous encore, Mike, et puis à lui pour les infos. Il est exactement 6h, passé de 17 minutes. Alors, on y va, bien sûr, pour cette deuxième partie de votre émission Lévé Rodrigue. Bonjour à tous ceux qui viennent de nous retrouver. On y va avec Balsescrit.

vous dit l'ambiance, la musique traditionnelle avec Wendy Spéville. Wandanana Soul, qui vous salue. Et bien sûr, on continue bien sûr avec les dédicaces d'anniversaire pour ce vendredi 24 juillet.

birthday. Bon anniversaire à tous ceux qui célèbrent en ce jour. Bonjour, vous souhaitez un bon anniversaire à mon grand-mère. Fille de Pompée qui gagne sous 61 ans aujourd'hui. C'est de la part de So et petits enfants Daniel, Emmanuel, de petit Gabriel. Alors, je souhaite un bon anniversaire à ma cousine Dorine de Château de Fleurs, Château des Fleurs qui...

célèbre ses 46 ans aujourd'hui, c'est demandé par sa cousine Ushna de Mang. Bon anniversaire à mon arrière-petits-enfants, les Wiss. Mon souhaite-lui bonheur, prospérité et santé, joie dans la vie. C'est de la part de toute la famille Ravina de Montagne du Sable. Soyez, c'est de la part de soyez grand-père, baby, yeah, grand-mère. Alors, Rénia, ils sont parrain Charlie, ils sont marraine. Maria, cousine Mia et Shania, Amalia. Et aussi cousine Elionne, cousin Elionne, et aussi cousine et Boutou, Anne-Laure, Angeline, et son cousin Samuel, Mika, Macy, et son cousine Nita, Angel, et son grand cousin Tika, Othniel, et son tonton Josian, son grand-père Yom, son grand-mère Noëlla, et tout ce qui est content, lui.

On continue avec les dédicaces d'anniversaire. Moi, c'est un bon anniversaire à mon cousin Clarence Prosper de Saint-Pierre qui fête son 60 ans. C'est demandé par Alan et toute la famille Guillaume et Prosper. Alors, qui c'est à votre cousin? Et voilà, enjoy! Bon anniversaire à ma cousine Daniela. Moi, souhaite joie, bonheur, prospérité dans son vie. C'est demandé par Ilana, Myron et Melissa de l'île Maurice. Un bon anniversaire à mon garçon Lewis qui gagne ses 3 ans aujourd'hui. Nous souhaite lui bonheur, prospérité, santé, joie dans sous la vie. Nous dire lui merci et que nous. Alors, merci pour ça un an de plus. Donc, merci bon Dieu pour ça un an de plus là. Et que bon Dieu bénisse, garde-lui tout le long de sa vie. Donc c'est la part de sa maman, Tiffany, son papa Danilo et son grand frère Liam de Champ. Très bon anniversaire à Stéphane Casimir dans Femi qui peut fêter son l'anniversaire aujourd'hui. Nous souhaitons plein de bonheur dans sa vie. C'est de la part de son mamie et son frère Christophe et la famille Lisette et Casimir qui comptent les beaucoup.

0: Il est exactement 6h31 minutes. On continue avec la rubrique du jour.
1: Facebook, un homme biblique ça. À cause Facebook, comme Evine qui est là. Facebook, t'as pas fait.
2: Bonjour à tous, bonjour à toutes. Et en ce mois de juillet, nous continuons avec nos rubriques pour sensibiliser la population aux méfaits de l'Internet, surtout aux crimes qui relient avec les réseaux sociaux. Et ce matin, nous prenons le plaisir pour accueillir le constable Spéville de la Brigade pour la protection de la famille qui cause avec nous les responsabilités des parents quant à l'utilisation de ces outils numériques.
3: Et important aussi que les parents soient bien vigilants parce que quand un enfant ou fin prête lui ou outils informatiques ou fin prête lui un laptop afin qu'il y serve, il est important qu'il ou un bon régal au lit parce que si jamais bien demain après demain nous peut gagner une caisse côte il a trouvé il en un qui se faisait des sangs qui fin cher et en une caisse qui peut monter ou pour risquer à le trouver pour dire qu'il l'enquête pour dire qu'il permet sa zénith là faire sa l'acte qui est une offense là. Et aussi bien, ou pour Tom, carrément, capable de dire comme un complice dans sa carte qui paiera pour outil là. Alors, si c'est important qui, parents là, les filles donnent ses enfants là, sa portable là, ses outils là, pour surfer, mais obligatoirement, ou bien surveiller sans fatigue, afin que les enfants là, les pas tombent dans la bonne bassesse, les pas commettent offense l'honnête. Alors, je vais terminer pour dire qui, nos enfants, notre priorité, c'est apprendre d'une façon saine. Nous servir d'outils informatiques pour nous trouver beaucoup d'affaires, beaucoup de choses, peut-être nous capables de trouver l'honnête, mais pas tout de choses qui est utile pour nos jeunes. Alors,

0: mon message, c'est que fais qui je t'apprends, mais je t'apprends sainement.
1: Merci beaucoup, Constable Spéville. Et nous retrouvons demain avec une autre rubrique pour sensibiliser la population quant à l'utilisation de man outils numériques et ban crime qui est relié avec man réseaux sociaux.

c'est Azamandja Levity avec Good Vibes sur les ondes. Merci d'être toujours ici branché. Il est 6h30. On va continuer en musique avec Alcatraz de Didi Claire avant de passer aux annonces.

0: La chanson de Didier Claire, Alcatraz, elle s'est sentie qu'il y a beaucoup parmi nous qui connaissent son poker, qui appréciée donc depuis des années. Je vous dis bon courage à tous équipés, donc à le travail, à faire bonne activité pour ce vendredi. Belle journée à tous, restez branchés. Pour tout de suite, on continue avec la promo du jour.
1: 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Et c'est avec un immense plaisir qui m'ont retrouvé pour nous guetter ensemble qui ben l'émission je pourrais l'occasion d'écouter le Rodrigue FM en ce vendredi 24 juillet 2026. Et sans plus tarder, on a découvert ça ensemble. Alors nous pour débuter comme à l'accoutumée à 9h avec The Flash en créole et juste après c'est l'émission consacrée à la gente féminine rodriguaise, portrait d'elle. Et cette semaine, Miss Calamel permet nous à la rencontre de Lise qui habite Citronelle qui peut expliquer nous un peu son parcours et surtout comment la foi capable sauve la vie. Ben, madame, restez à l'écoute pour qu'on ait un petit plus le sur l'histoire. À 10h, c'est cette flash en anglais. Et juste après, c'est cette émission que nous avons à l'intérieur de nous-mêmes, dans l'univers spirituel, cette émission Méditation en ondes. À 11h, place Oslo dans cette émission Nostalgie en note pour permettre de terminer comme il se doit cette belle matinée. À 12h, juste après le journal de la mi-journée, c'est l'émission Fréquence du midi que vous êtes capable d'envoyer nous cette bande dédicace que nous avons envie d'un instant en particulier, surtout pour permettre de passer une excellente heure de déjeuner. Donc, ces autres moments, donc pas hésiter, envoyez ce même message. 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À 14h, juste après le flash en créole de l'après-midi, c'est cette émission Mémoire en mélodie Côte Noël. Écoute ou réécoute Bonne Santé des années 60, 70 et 80 pour ce plus grand plaisir. À 15h, nous prenons nos valises et nous allons découvrir Bonne Destination de nos planètes bleues dans notre émission Carnet de voyage. À 16h, juste après le flash en français, c'est rediffusion de notre émission Portrait d'elle. À 17h, exceptionnellement, c'est Brunda qui pourrait être pour ce grand format de cet après-midi que je pourrais interplice l'eau, l'actualité. Et aujourd'hui, l'Ipoena avec le père Jean-Rex Casimir qui pour cause avec nous dans la journée d'évocation, ainsi que le trail d'évocation qui peut célébrer le dimanche 2 août 2026. Et après le journal en créole de 18h, c'est Miss Calamel qui pourrait trouver pour la soirée avec pour débuter cette escapade océan indien spécial Seychelles. À 19h, c'est l'émission Côte Nouran Omaz et surtout nous mettons en valeur nous artistes, l'émission Couleur nous îles. Et bien sûr, pour terminer comme il se doit cette belle soirée, cette variété musicale. Voilà, c'est cette programmation en ce vendredi 24 juillet 2026. Nous souhaitons plein de bonnes choses et surtout une excellente journée. Bon week-end en avance et très bonne écoute de la MBC Rodrigue FM.

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0: Bon, 6h48 minutes, merci beaucoup à Stéphane. Donc, on continue bien sûr avec les rappels des annonces.
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On continue avec cet avis d'essai.

nous prie d'annoncer le décès de Monsieur Louis-Régis Meunier. Le décès de Monsieur Louis-Régis Meunier, aussi connu sous le nom de Dou, il était âgé de 68 ans, ex-habitant de Baie-du-Nord. Le convoi mortuaire sortira de chez son épouse, Madame Magladys Meunier à Baie-du-Nord, ce vendredi 24 juillet 2026 à 14h30 pour se rendre

0: en l'église Saint-Esprit de la Ferme et de là au cimetière de la localité. La MBC présente ses plus vives sympathies à la famille proche affligée par ce deuil.
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0: continue avec ce bulletin prévisionnel pour notre belle Élie Rodrigue, communiqué de la météo. Émis à 4h30 en ce vendredi 24 juillet 2026, la situation générale. Des nuages venant de l'est influenceront le temps local tard dans la nuit. Prévision pour les prochaines 24 heures, beau temps ce matin et dans l'après-midi. La température maximale sera supérieure à la moyenne par environ 2 degrés Celsius et sera entre 26 et 28 degrés Celsius. Le temps reste beau dans la soirée. Des averses sont attendues tard dans la nuit. La température minimale sera entre 20 et 22 degrés Celsius. Le vent soufflera du sud-est à environ 15 km/h, se renforçant légèrement pendant la nuit. Mer agitée au-delà des récifs, devenant progressivement forte durant la nuit avec des houles du sud-ouest de l'ordre de 2,50 m. Les sorties en haute mer sont déconseillées à partir de cette nuit. On a enregistré seulement à Pointe-Canon 0,1 mm de pluie. Et pour la pluviométrie durant ces dernières 24 heures, on continue avec les marées, marées autres. Et 9h44 et 21h54, marée basse à 15h07 et demain 4h43. Le soleil s'est levé à 6h19. Le coucher est prévu vers 17h27.
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0: Merci de votre écoute. Et oui, jusqu'ici, il est exactement 6h56.

vendredi qui est une porte d'entrée vers le temps libre, les aventures ainsi que les moments précieux avec les proches. Profitez de cette très belle journée. Alors moi je tiens à dire un grand merci à l'équipe, merci à vous Franck Menu pour votre support technique, merci à vous Mike Pierre-Louis ainsi que toute l'équipe de la rédaction pour les infos. Merci à vous Jason Samoisi, notre chauffeur du jour, sans oublier Stéphane Diclair, notre électricien. Oui, chers auditeurs, grand merci à vous. Passez une très belle journée. Une belle journée pleine de surprises. Et surtout, célébrez chaque instant avec gratitude. Voilà, portez-vous bien. Belle journée à l'écoute de la radio Rodrigue FM. Je vous laisse avec Faïl et Lalane et aussi les phénomènes Rodrigue. Au revoir.

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3: Belle matinée sur RM1, il est 7h. Le journal avec Adrien Valère. Bonjour Adrien.
4: Bonjour Sophie, bonjour à tous.
3: Et les titres.
4: Une mission du Fonds monétaire international à Maurice pour évaluer et améliorer les procédures douanières. La délégation du FMI a rencontré le Premier ministre, le docteur Navin Ramgoolam, hier. L'ancien ministre Deepak Balgobin, attendu au CCID ce vendredi, il a été convoqué dans le cadre de l'enquête sur les Moustache Leaks. Maurice veut consolider sa position de centre financier régional au service de l'Afrique. Un accord de coopération a été signé entre le Trade and Development Bank Group et le Financial Services Institute. Et puis face à la baisse du niveau des réservoirs, les restrictions dans les distributions d'eau se poursuivent dans plusieurs régions, principalement sur le plateau central. Une délégation du Fonds monétaire international a rencontré hier le Premier ministre, le docteur Navin Ramgoolam, au New Treasury Building à Port-Louis. La délégation est conduite par Augusto Azael Pérez, le directeur général de la MOE, Rohit Ramnawaz. Participer également à cette rencontre. Cette mission du FMI vise à évaluer les procédures douanières mauriciennes, à renforcer l'efficacité des services et à réduire les coûts opérationnels. Elle doit aussi permettre de mieux protéger les frontières contre le trafic de drogue, l'entrée de produits illicites et la fraude fiscale. Le FMI, qui estime que les douanes mauriciennes affichent déjà de bonnes performances, ces recommandations devraient permettre d'améliorer davantage l'efficacité des opérations et la qualité des services proposés. Rohit Ramnawaz est au micro de Cynthia Moutou.
5: En grande ligne, je tiens à rassurer le Premier ministre qui déjà nous assez à un niveau assez bon. Donc il n'y a pas rien à s'alarmer comme si. Mais bien sûr, parce que le commerce peut évoluer, longtemps nous pouvons gagner 400, 500 petits colis. Aujourd'hui, nous gagnons 3000, 4000, 5000 colis par jour. Donc nous avons besoin, dans chaque petit colis, ou capable dans la drogue, par exemple. Donc nous avons besoin d'améliorer ça, nous avons trouver les moyens pour guetter comment nous scannons, nous détecter la drogue. Il y a beaucoup de monde qui peut faire, peut conceal comme si un item précieux, bijoux, diamants, dans le corps. La drogue, mais aussi un item précieux. Donc tout ça, là, nous pouvons être capables de scanner, détecter, guetter comment nous pouvons faire pour attraper ça, bande du monde qui peut essayer de faire une fraude là. Donc en gros, nous pouvons attendre que nous pouvons trouver une grosse amélioration encore au niveau de la douane.
4: Et justement, une nouvelle série de droits de douane américains entre en vigueur ce vendredi 24 juillet. Au total, 60 partenaires commerciaux des États-Unis sont concernés, notamment le Canada, le Brésil, la Chine, l'Inde, le Royaume-Uni et l'Union européenne. Des taxes de 10% ou de 12,5% seront appliquées dans une large gamme de produits entrant sur le marché américain. Maurice ne figure pas parmi les économies touchées par cette nouvelle mesure. Ces surtaxes prennent le relais des droits de douane temporaires de 10% instaurés en février dernier pour une période de 150 jours. Elle entre en vigueur à 00h01 de Washington, soit 20h01 à Maurice. L'administration de Donald Trump affirme donc pour toujours vouloir sanctionner les pays qui ne lutteraient pas suffisamment contre l'importation de produits provenant du travail forcé. Plusieurs produits essentiels, notamment dans le secteur de l'énergie et aussi de l'alimentation et des métiers, donc des matières premières plutôt, bénéficieront toutefois d'exemptions. Et puis l'ancien ministre des TIC, Deepak Balgobin, qui est attendu au CCID ce vendredi, il a été convoqué dans le cadre de l'enquête sur les écoutes téléphoniques et les enregistrements audio connus comme les Moustache Leaks. Dans cette même affaire, l'ancien assistant commissaire de police, Lil Ram Dial, qui dirigeait le Counter-Terrorism Unit du CCID, avait été arrêté sous l'Official Secrets

0: Donc, les enquêteurs lui reprochent d'avoir refusé de fournir les codes d'accès d'un appareil d'écoute de la marque Prestol. Et cet équipement aurait pu servir à intercepter les conversations de certains extraits, dont certains extraits se retrouveraient dans les enregistrements des Moustache Leaks. Et Maurice veut consolider sa position de centre financier régional au service de l'Afrique. Dans cette optique, le Trade and Development Bank Group et le Financial Services Institute ont signé hier à Eben un accord de coopération. Ce partenariat stratégique porte principalement sur le renforcement des compétences et du partage des connaissances dans le secteur des services financiers. Nitin Ramphol, CEO du Financial Services Institute, au micro d'Abdel Boulaki.
1: L'importance de cette formation-là, c'est que même Maurice peut acquérir une sovereign wealth firm de Maurice, par exemple, ou une banque qui nous peut offrir. Il y a déjà des pays là, en Afrique qui ont cette sovereign wealth firm de Maurice. Donc, si nous avons plus de professionnels qui sont capables de travailler dans cette wealth firm-là, nous pouvons attraquer plus beaucoup de wealth firm de Maurice. Donc, plus spécifique dans Maurice, c'est une régulateur, donc c'est la banque centrale, aussi tout une development banks et aussi la banque commerciale de Maurice. Depuis le rebuild FSI from scratch, c'est pourquoi on peut essayer beaucoup d'agrément en ce moment, pour amener beaucoup de collaborateurs pour capables de chercher compétences et chercher skills à travers tout un professionnel du secteur.
0: Le Trade and Development Bank Group assurera gratuitement des programmes de formation spécialisés pour les dirigeants du groupe. Cet intérêt pour Maurice s'explique par de nombreux atouts dont dispose le pays. Maurice est ainsi appelé à jouer un rôle de premier plan dans le développement des services financiers en Afrique. Le docteur Admasou Tades, président du Trade and Development Bank Group, est également au micro d'Abdel Boulaki.
2: The whole idea is for us to collaborate on various programs of mutual interest, capacity building, but also building partnerships and ensuring that we're able to drive synergies with important institutions such as sovereign wealth funds and central banks, and down the line, maybe also pension funds and others. 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
0: Santé à présent, la région de Flac dispose désormais d'un nouveau service de santé de proximité destiné principalement aux personnes âgées. Le Queen Victoria Health Point, inauguré hier, a pour objectif de faciliter l'accès aux soins médicaux pour les habitants de la région, en particulier les aînés. Le centre ouvrira ses portes à partir de la semaine prochaine. Dans un premier temps, les consultations seront proposées une fois par semaine. Avec le recrutement progressif de médecins et d'infirmiers dans le secteur de la santé, le centre devrait ensuite fonctionner 4 à 5 fois par semaine. Les précisions du ministre de la Santé, Anil Bechu, au micro de Koya Sittal.
3: À Queen, c'est un endroit, un typique cut-off depuis mainstream, du flat. Alors depuis là, vieille du monde circule un habitant qui vient de flat, il y a un problème de transport aussi. Et il est là, nous pensons qu'il ne pas faire un tissant la santé pour les autres ici. Par exemple, on a pour faire des tissants le matin, soit pour un petit malade.
0: Et depuis le 17 juin, la Central Water Authority, donc, qui explique de nouveaux horaires de distribution d'eau dans plusieurs régions du pays, principalement sur le plateau central. Ces restrictions s'expliquent par la baisse du niveau des réservoirs, notamment celui de Marovakwa, dont le taux de remplissage avait frôlé les 43%. Afin de préserver les réserves disponibles, la distribution a été limitée à une seule plage horaire quotidienne. Dans certaines localités, les habitants reçoivent ainsi de l'eau pendant environ 6 heures par jour. La mesure devrait rester en vigueur tant que la situation pluviométrique ne s'améliore pas. La CWA qui reconnaît toutefois que ces restrictions ont provoqué des difficultés pour de nombreux consommateurs. Explication de Sunil Gopal, responsable de la communication de la CWA, au micro de Jenny Yalapa.
4: Au départ, nous avons un peu de difficultés dans certaines parties des plaines Williams. Donc, on a un monde qui reste dans ma région, qui trouve bien en hauteur. Et aussi, nous avons beaucoup de difficultés parce qu'il y a un monde qui a un tank de l'eau, l'eau la case, l'eau premier étage, deuxième étage. Alors, ce qui fait que quand nous réintroduisons ça, ça

0: horaires de distribution-là n'est pas évident pour certains mandimoun qui se tank rempli. Alors là, nous ne faire ban valve operation permet nous comment dire assurer une distribution équitable capable de prendre l'idée d'un chemin que de trouver une partie dans sa même chemin en ligne de le normal les autres parce qu'il y a un petit peu dans hauteur il pas gagné là c'est qui nous fait nous pousse des là dans sa région qui est un peu difficile pour lui recevoir une bonne distribution. Alors il y a une opération très technique qui nous fait un peu partout. Et nous, mon équipe, en pied d'œuvre, ils ont fait de sorte à ce qui, justement, corrige ça, un petit manquement technique qui est un peu partout.
1: C'est ce qui nous amène à la fin de ce journal. Merci de l'avoir suivi. À suivre le journal des sports avec Vikash Bagarati.
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3: Merci à Adrien Valère qui nous a présenté le journal. Place au sport, les Jeux du Commonwealth pour commencer. Le coup d'envoi de la 23e édition a été officiellement donné hier soir avec la traditionnelle cérémonie d'ouverture à Glasgow en Écosse. Une cérémonie que beaucoup d'entre vous l'auront vécue en direct sur MBC Sport 11. La délégation mauricienne était principalement représentée par les équipes de boxe et de natation lors du défilé hier soir, tous derrière notre porte-drapeau, le boxeur Fabrice Valéry. Et justement, l'attente est grande parmi nos pugilistes. Écoutons à ce propos Richard Sonny, coach national de boxe, au micro de Marine Résidu.
4: Voilà, nous avons un bon tirage au saut. Après-midi, c'est Valérie qui boxe. Et matin, Ziggy Agathe qui boxe. Voilà, mon pensée qui nous fait un bon résultat. Nous restons toujours optimistes que nos adversaires nous pas connus. Nous vous découvrons les contre nous faisons notre travail comme on sait faire.
3: Pour rappel donc, Ziggy Agathe sera le premier boxeur mauricien en action à 15h30 cet après-midi. Il affronte le Sud-Africain Simamkele Damezi dans la catégorie des 65 kilos. À 22h ce soir, chez les 55 kilos, Fabrice Valéry sera sur le ring avec en face de lui le représentant de Norrou, Marvelous Mervyn Cannon. Sinon, ce lundi, Mervyn Clair fera ses débuts à ses Jeux du Commonwealth chez les moins de 70 kilos. Il se dit serein et s'attend à réaliser une bonne performance.
5: Depuis l'entrée ici à l'Écosse, l'accueil Maréchal Heureux est venu bien arrivé. Il y a eu l'occasion de session d'entraînement jusqu'ici. Et je me sens vraiment bien allé, je me sens vraiment bien pour entamer ma compétition. D'ailleurs, on commence à boxer lundi et c'est mon premier entrée. Et moi, attendez, moi, je me fais une très bonne performance. Et c'est amène mon médaille pour le Maurice.
3: Entrée en lice de nos nageurs également ce premier jour de compétition. La séance matinale démarre à 10h30, heure de Glasgow, soit 13h30, heure de Maurice. Anish Tatilok sera au départ de la 5e épreuve au programme, des séries du 200 mètres d'eau. En cas de qualification, elle disputera la finale ce soir. Trois courses après celle d'Anish Tatilok, ce sera au tour de Hans Li Yingpin de faire son entrée dans les séries du 100 mètres brasse. S'il se qualifie, il sera au départ de la demi-finale ce soir. La séance en soirée démarre à 22h, heure de Maurice. En para-athlétisme, nos représentants espèrent tirer leur épingle du jeu. La préparation s'est très bien déroulée selon le coach national, Jean-Marie Bogirati. Je vous propose de l'écouter.
6: Les athlètes sont presque prêtes. On est dans la phase finale de la préparation. Anaïs sera la première à être en piste pour le 100 mètres, le 27. Et puis il y aura le Noémie, le 29 et le 31. Et Cédric Benoît sera en action le 1er. On est là, on se prépare. Il faudra juste quelques réglages et on va faire le maximum.
3: La MBC Télé a pris les dispositions nécessaires pour des directs quotidiennement dans le cadre de ces Jeux du Commonwealth. Événement à suivre donc sur MBC Sport 11. Football à présent, la nomination de Jürgen Klopp au poste de sélectionneur de l'Allemagne ne fait presque plus aucun doute. Selon Sky Germany, le technicien allemand va officiellement être nommé à son nouveau poste aujourd'hui et une conférence de presse est prévue durant la journée pour le présenter à la presse. L'ancien entraîneur de Liverpool va ainsi succéder à Julian Nagelsmann qui a quitté la tête de la sélection après l'élimination de l'Allemagne en 16e de finale de la Coupe du Monde. La présentation du nouveau sélectionneur de l'équipe de France se fera mardi prochain, selon un communiqué de la Fédération française de football, sans mentionner le nom de Zinedine Zidane. Selon RMC Sport, Monaco et Newcastle

0: se sont entendus pour le transfert d'Aladji Bamba. Les Magpies devraient débourser plus de 40 millions d'euros pour s'attacher les services du milieu de terrain de 20 ans qui a seulement 25 matchs de Ligue 1 au compteur. Il devrait passer sa visite médicale aujourd'hui. Aston Villa a enregistré hier l'arrivée d'Alejandro Garnacho en provenance de Chelsea sous la forme d'un prêt. Ce dernier est assorti d'une option d'achat qui peut devenir obligatoire selon certaines conditions. Selon le Birmingham Live, celle-ci s'élèverait à 50 millions d'euros. Et puis en cyclisme, Richard Carapaz s'est enfin imposé sur le Tour de France. C'était hier à Orcières-Merlette, au terme de la 18e étape. L'Équatorien de 33 ans, sans victoire depuis plus d'un an, s'impose devant Mauro Schmidt et Matteo Jorgensen. Tadej Pogacar reste bien loin en tête du classement général. L'Alpe d'Huez sera la star de cette fin du tour. Ses célèbres 21 virages seront au programme dès ce vendredi depuis Gap lors de l'antépénultième étape de cette grande boucle, la plus courte des étapes en ligne avec 127,9 km. Ce qui nous amène à la fin de ce journal des sports. Merci et très bonne journée à toutes et à tous.
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3: On nous prie d'annoncer le décès de Madame José Maryse L'Espérance. Madame José Maryse L'Espérance, née Melun, âgée de 84 ans, le convoi sortira de son domicile numéro 12, avenue La Reine, Plaisance-Rosil, aujourd'hui à 10h, pour se rendre en église Notre-Dame de Montroche et de là au cimetière de Saint-Pierre. Le décès de Madame Ning Hong Chat Yan Luc. Madame Ning Hong Chat Yan Luc, aussi connu sous le nom de Doris Yan Luc, habitant numéro 14, docteur Sun Yat-sen à Port-Louis, est âgé de 86 ans. Le convoi sortira du kitlock de Bell Village aujourd'hui à 10h pour se rendre à la cathédrale de Saint-Louis à Port-Louis et de là au cimetière de Namchon, les Salines. Le décès de Madame Annick Anne-Marie Moura. Madame Annick Anne-Marie Moura, née Humbert, habitant numéro 59, avenue Crétin à Caen-le-Vieux, est âgé de 54 ans. Le convoi sortira de la chapelle ardente de Moura, Petite Rivière, aujourd'hui à 10h15 pour se rendre dans l'église de Sainte-Odile à Caen-le-Vieux et de là à l'incinérateur de Caen-le-Vieux. Le décès de Monsieur Michael Angelo Morris. Monsieur Michael Angelo Morris, habitant numéro 19, Modawa Street à Bois-Marchand, est âgé de 38 ans. Le convoi sortira de la chapelle ardente de Moura, Petite Rivière, aujourd'hui à 11h pour se rendre au cimetière de Bois-Marchand. Le décès de Madame Marie Fidou Mouten. Madame Marie Fidou Mouten, née Guillaume, habitant numéro 45 avenue Bois-Noir à Plaisance-Rosil, âgée de 73 ans. Le convoi sortira de la chapelle ardente de Moura, Petite Rivière, aujourd'hui à 11h15 pour se rendre dans l'église de Sainte-Anne à Stanley et de là au cimetière de Pamplemousse. Le décès de Monsieur James Chrétien. Monsieur James Chrétien, habitant lot 255 avenue Comran à Albion, est âgé de 75 ans. Le convoi sortira de la chapelle ardente d'Eliensens à Beaubassin aujourd'hui à midi pour se rendre dans l'église de Saint-Cœur de Marie à Petite Rivière et de là à l'incinérateur de Chebel. Le décès de Madame Marie-Antoinette Dimba. Madame Marie-Antoinette Dimba, née païenne, aussi connue sous le nom de Nénette, âgée de 71 ans. Le convoi sortira de chez sa fille, Madame Jacqueline Païenne, à Saint-Paul Road, Bramstan, aujourd'hui à 13h15, pour se rendre dans l'église Notre-Dame de 5h de Marie à Camp-de-Masque et de là au cimetière de Médine, Camp-de-Masque. Le décès de Madame Jelina Vengida Saminaïk. Madame Jelina Vengida Saminaïk, née Péromal, âgée de 31 ans. Le convoi sortira de chez son époux, Monsieur Hissène Vengida Saminaïk, à l'agrément Saint-Pierre, aujourd'hui à 13h30, pour se rendre au cimetière de circonstance à Saint-Pierre. Le décès de Monsieur Guy Régis René. Monsieur Guy Régis René, âgé de 78 ans. Le convoi sortira de la chapelle ardente d'Eliensens à Beaubassin demain à 10h30 pour se rendre au cimetière de Rochebois. et le décès

de Monsieur Clarel Richard Desvaux. Monsieur Clarel Richard Desvaux, habitant Telfair-Moka, âgé de 59 ans. Le convoi sortira de la chapelle ardente de Moura à Petite-Rivière demain pour se rendre au cimetière de Saint-Julien-Village. L'heure vous sera communiquée ultérieurement. Nos sympathies aux familles endeuillées.

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1: 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Et qu'est-ce que je veux dire de ce mot-là, hein? Jolie chanson, jolie parole. Et nous disons ça hein, à tout le monde qui peut écouter la radio. Là, c'est tout le monde qui peut passer devant mon cosmos, comment nous dire. Et nous disons courage à tous en grand, ma famille qui est en deuil. Et si ça peut avoir décès, et nous mettons une chanson là pour hier. Avant de commencer l'émission. Et là, moi je connais l'émission spéciale dédicace à l'anniversaire. Hein? C'était à 8h là. Nous faisons une spéciale dédicace à l'anniversaire. Nous avons un petit coup là, nous premier. L'appel qui nous prend là, numéro de téléphone 402-80-90. Numéro message WhatsApp 52-51-72-69. Et bienvenue au AM1. Allô, allô, nous prenons le premier appel. Allô.
2: Allô, bonjour mamie.
1: Allô, bonjour, maman de mon endroit.
2: Mamie.
1: Ah bien merci.
2: Mamie, c'est un grand jour de la famille.
1: Oui.
2: Mon nom est Tissé Loyan.
1: Oui.
2: Qui habite à Cité Chebel Boubassin. Aujourd'hui, il est 60 ans.
1: 60 bonnes années, maman. Bon anniversaire, Loyan.
2: Il a la messe, il a la messe à l'église.
1: Laisse-moi un camarade, puis j'ai dit, son nom passe le radio. Il est content, oui, on connaît sur l'église.
2: Et Loyan, je viens de dire, dernier, nous avons 6 enfants.
1: Oui.
2: Lui-même dernier.
1: Mm-hmm.
2: Moi, mon quatrième. Lui-même dernier enfant dans la famille, lui-même qui clôture sa 60 ans là. Et mon cas, j'ai dit, d'ailleurs, santé. Et ta assiste là, elle est venue tout l'année dernière.
1: Mm-hmm.
2: Et c'est là d'où elle est allée l'année dernière, mais que voulez-vous, c'est la vie.
1: Oui, c'est ça, c'est la vie, hein, mon
2: Dieu. Et mon Dieu, parce qu'il était bien, bien malade l'année dernière, moi c'est aussi bien malade, mais Dieu merci, il gagne sur la santé. Il récite tous ses 60 ans. Mon Dieu, oh mamie, depuis minuit, moi j'ai dit mes phrases. Minuit, moi j'ai dit quand c'est moi j'ai dit mes phrases, moi j'ai dit pour l'anniversaire.
1: Un joli bis, c'est un bis
2: 60. Tout la famille, bien content pour lui.
1: Tantôt que t'as un bis 60 plus à la famille, tu descends.
2: Tantôt, non, allez là. Tantôt, dans la salle que toi, tu fais un bal là, là, vous connaissez là.
1: Ah, oh, là, tantôt, là-bas là?
2: Oui.
1: Je connais quand tu m'en es débarqué un coup, pas connu.
2: C'est la lumière. Tantôt, ouais, au café, je fais une sérieuse surprise, pas mal. Et nous, bien content pour lui. Nous, tu sais, nous, dernier, c'est. Et non, bah, c'est bien, bien, bien fort. Surtout, meilleure santé.
1: La
2: trop correct et me connaît pas tout du monde qui arrive jusqu'à la mamie quand nous arrivons là nous vous n'êtes pas honte, pas honte.

0: vous dire nous gagnons 60 ans.
1: Oui.
0: Par un côté, vous dire qu'il a nous gagné, parce que pas tout le monde qui reste gagné.
1: Oui, moutou, vous avez dit, non, vous avez dit, c'est toi, madame.
0: Ah
1: ma...
0: oui, moi, mon gagne, mon capable de dire, mon gagne, comment dire, mon capable de dire, mon père de l'amitié à cause de ça. 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
1: Allez,
0: c'est pas mon bras dit bien fort. Et mamie, je suis content d'écouter une santé, mais je pas trop connu tout de suite. Vous connaissez Marie, tendresse dans nos vies. Vous connaissez Marie, chemin qui mène à...
1: Je connais un télé pour ce titre.
0: Je pas trop connu ce qui vient car Edmond l'a ce titre-là. Pourquoi Marie, tendresse dans nos vies, Marie... Je pas connu Marie. Mais ça sent que là, vous dites que la Vierge Marie protège tout le long de la vie. Merci beaucoup, mamie. Allez, je embrasse tous mes amis de la radio et surtout tous ceux qui m'invitent. Je dis mon nom. Pour faire je dis mon nom, m'entendez. Je m'embrasse beaucoup. Merci beaucoup.
1: Ah là, il a mon gain de santé, là,
0: bye bye.
1: Allez, bye bye, mon gain de santé. Je pense que lui-même, c'est pour Jean-Claude Glanada. Marie Tendresse. Mon corps lui-même.
0: Et merci beaucoup, maman.
1: Allez, gros bisous. Profite
0: allez,
1: bien.
0: Bye-bye.
1: 400D, 80, 90. Nous prenons notre appel qui peut rentrer. Là, nous sommes aussi dans l'endroit bambou. Allô, allô.
2: Bonjour, mamie.
1: Bonjour.
2: Daniela de Saint-Pierre, mamie.
1: Daniela?
2: Oui.
1: Daniela de Saint-Pierre.
2: Oui, ah, mamie.
1: Moi, correct, bien, merci. C'est tout vendredi, aujourd'hui, là.
2: Ah oui, je profite. Moi, j'ai toute la famille de la communauté radio. Un bon vendredi, un bon week-end, toujours. Et je profite, je fais un petit coucou, mon monsieur, depuis 4 heures du matin, il est au bazar.
1: Il est en cours de sa fraîcheur là.
2: Oui, avec sa fraîcheur là. Je souhaite une bonne journée. Je dis, je suis bien content. Li. Tant qu'il est mort, il a la vie, il travaille. Je dis, moi aussi, je pense à mon samedi.
1: Oui.
2: Nous pouvons en fraîcheur là. Nous pouvons en salé là. Nous pouvons en tout.
1: En tout.
2: Oh, tout.
1: Même sur la pluie, tout tombe, tout peut tracer.
2: Oui, il y a de même.
1: Ah, merci.
2: Après, vous profitez, vous faites un petit coucou, la famille radio, vous faites un petit coucou pour Marie-Ange avec ce Michel Eddy, pour Marie-Claire avec ce Michel Corleau, et pour Marie-Rosnoir, pour Zizlène, et pour Maman Natoukénik, vous quand même, il y a un café Zizlène, non, vous ne connaissez pas. Et pour Maman La Boutique, Maman Rebecca avec son maman. Et pour maman Zahira, il faut tout, moi, je n'ai pas tant de ce nom. Moi, je dis, moi, je souhaite une bonne journée.
1: Moi, je dis,
2: gardez bien.
1: Moi, je dis, Zahira, moi, c'est Enrico Macias.
2: Oui, moi, c'est pareil.
1: Oui.
2: Moi, je souhaite une bonne journée, une bonne santé. Et bon, Dieu béni, il ne faut pas faire, il passe une bonne journée aujourd'hui.
1: Ah là, là.
2: Après ça, ceux qui m'ont oublié, moi, je souhaite un bonjour, je tout. Moi, je souhaite une bonne journée, tout le monde qui fait un travail. Et bon courage à vous, mamie.
1: Ah, merci beaucoup, Daniel.
2: Allez, bye.
1: Bye bye, gros bisous. 400, 80, 90. Et bon anniversaire encore. Et tout le monde qui fête l'anniversaire, mon ami dédicace l'anniversaire. Là. Bon anniversaire, Rajen. Rajen. Et. Qui est en train de m'aider là? 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Qui nous a envoyé un petit message. Et aussi sa cousine, hein, sa cousine, tout le monde a message. Et ça fait plaisir. Quand tu as vu un petit message, un message passé. Et là, nous disons bon anniversaire encore pour Santaram. Santaram, nous souhaitons un bon anniversaire. Et de la part de tous mes camarades, nous avons un message. Le 52, 51, 72, 69. Et ben dédicace anniversaire. Et puis rentrer là. Avoir un message toujours. Nous mettons une chanson toujours. Après, nous revenons encore.

0: And coucou à tout le monde, Juliana, comment elle est là? Eh, il y a un capi qui traduit, elle est là. Eh, il y a un capi travail, il y a un capi dormi. Eh, vous faites tout un gros bisou. Eh, 402-80-90. Et, 20 numéro peut rentrer, l'appel tout peut rentrer en même temps. Nous prenons l'appel, nous mettons un petit coup qui l'endroit où aller. Allô, allô?
1: Bonjour, mamie.
0: Allô, oui, bonjour.
1: C'est Christina de Saint-Pierre.
0: Christina de Saint-Pierre, maman, on t'en bat à nous.
1: Ben, moi, pas gagné la ligne, hein?
0: Ah,
1: ça là, depuis que grand matin, mon petit trappe sa téléphone, là, me reste la même, là, pour réussir à lire.
0: Un deuxième jour, nous-mêmes.
1: Mais tu. Moi, j'ai aujourd'hui l'anniversaire, mon petit bonne femme.
0: Ah, comment y appeler?
1: Mon petit enfant, il appelle Chiara.
0: Chiara, bon anniversaire, Chiara!
1: Aujourd'hui, il gagne 9 ans.
0: Un 9 ans, hein? Elle est content, oui.
1: Moi, demain, je ne suis pas là, je vous cause des coups parce qu'il n'a pas de vacances. Et moi, en tant que grand-mère, je me demande à Dieu de se marier pour lui parce qu'il est bien content. La Marie tendresse est dans nos vies.
0: Oh, mais ça même pour nous, pour nous, pour nous, santé là.
1: Ah, d'accord. Merci, mamie. Oui.
0: C'est Jean-Claude Berg.
1: 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Toujours bonne fille dans la vie, dans son éducation. 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

0: Écouter et suivre bon conseil qu'il m'a donné.
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0: C'est tout le bonheur possible. 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
0: 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Ça, Marie, je dis ça.
1: Hein? Mourir au point de mon amour.
0: Oui.
1: Oui.
0: Non, elle est avant même là. Au commencement là.
1: Ça même, moi, je mettais, après avoir décidé, moi, je vais mourir au point de mon amour.
0: Ça même, ça, oui. 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C'est très joli. 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
1: Ah. Merci.
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1: Très net. Bon, je la passe bien.
0: Allez, merci mamie.
1: Allez, merci Christina.
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1: 480-90, ben beaucoup l'anniversaire, nous étions un petit coup là, nous pensons à l'appeler l'un quoi avant. Allô, allô?
2: Bonjour.
1: Oui, bonjour.
2: Bonjour, mamie Clune, okay. Dolly de Rosil.
1: Maman, longtemps pas tant Dolly.
2: Oui, mais moi pas gagné la vie, mamie.
1: Et moi, je dis au fond, pas pourquoi je mens, moi, tu manges nous, tu es un jour, tu fais une émission spéciale, un hommage, hein, auditeur, oui. Auditrice qui nous quitte nous, il n'allait. Allô?
2: Oui, mon père écoute.
1: Oui, là, tu peux imaginer Dolly.
2: Oh, mon père, enfin, c'est-à-dire, pas dire la santé, bizarre le dispensaire, tu as dit son, bizarre le bonheur.
1: Oui.
2: Et puis, comment avant, c'est un débalancé.
1: Oui, je comprends, où tu peux imaginer. Ou la moitié s'appelle Zose, non?
2: Oui, Zose.
1: Ouais,
2: oui,
1: je me rappelle plus.
2: Ça n'a pas oublié jamais, non?
1: Oui, j'ai envie de dire.
2: Oublié
1: jamais. Je un message.
2: Et mamie, vous connaissez comment tu peux penser, là? Je dis, ouais, la musique, on ne connaît pas ça. Je ne sais pas pourquoi.

0: Ah, vous connaissez que vous payez là.
1: Vous connaissez?
0: Je dois m'envoyer, Moi, je vais faire comme vous dites.
1: Vous connaissez ça, mamie?
0: Mais pas que tant que vous avez un coup, si vous avez un coup,
1: si vous avez un coup, si vous avez un coup, si vous avez un coup, si vous avez un coup, si vous avez un enfin, si possible.
0: Vous connaissez que vous avez un coup, si vous avez un coup, si vous avez
1: oui, moi, je suis content, ça me rappelle qu'on se titre.
0: Quand arrive les mecs, ben Catherine PC est là.
1: Oui.
0: Là, c'est la musique avec les clogs. Allez, moi, t'as servi vite, vite, moi, qu'est-ce que tu m'as gagné là?
1: Oui. Prochainement, on reste nous, mais c'est tout bonne continuation, mamie.
0: Ah, merci.
1: Priez un peu pour tout le monde, pour nous tous.
0: Ah, toujours, hein, comme tous les jours, nous faisons l'émission, nous pensons à un monde qui est malade là.
1: Comment dire, après, quand on pétane pour les autres aussi, on gagne ça grain.
0: Oui.
1: Ça grain.
0: Allez, arrête, mon parle de lui.
1: Allez, merci, mamie, bonne journée.
0: Allez, merci.
1: Allez, où dis mon titre là?
0: Comment, oui, comment
1: vous s'il vous plaît.
0: Vous voulez que je vous dise le radio, vous gagnez l'idée là.
1: D'accord, mamie.
0: Oui. Allez,
1: merci. Merci beaucoup, mamie.
0: Bye bye.
1: Bonne journée, bye bye.
0: Bye. Ah, c'est douli. Et après, nous, pensez tout le monde qui dit à écoute l'émission, ils ont la moitié ensemble. Et il y a une madame encore, hein, ah, vous ne pas oublier, hein, vous dire, semaine prochaine, vous pourrez faire encore. Et une madame dans Vaqua, appelle Chantal, il est ici sur la moitié, si habitué écoute l'émission, vous avez écouté sur la moitié, et Charles Rodrigue tout d'un moment, et après tu nous apprends qu'il est décédé, hein, nous faisons un gros coucou hein, à Chantal, et surtout sur la moitié, et aussi Benjamin de Vaqua, hein, il est ici, il quitte nous, il a maintenant qu'il nous va sur Codier, mais moi, bon, hein. Bon, je vais te dire que je vais te dire et ici, c'est la moitié, c'est Dolly sur la moitié, c'est avec ce monsieur qui s'appelle Tonzose. Et il me fait tout un coucou là-haut, hein, et il va qui écoute l'émission là. Et gros bisous, tout le monde qui écoute l'émission depuis à l'étranger. Il y en a beaucoup, même les Mauriciens qui écoutent à l'étranger, même là-bas, bonheur, là-bas, mon conseil, 15 matin, tout là. Et sa santé là, sa madame là, c'est Véro de ça hier, tu dis à motiver ça des fois hier. Voilà, santé la madame. Moi aussi, elle est même ça.

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1: Ah, là, moi, j'espérais Dolly, bien content, la Dolly, tu vois. Demandez qu'un jour, dis même. Ça aussi t'appelle balade pour Adeline. C'est Rissor qui sont à Rissor, Clendemain. 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Non, les mots, j'ai Rissor, il n'a qu'à se bien, ça, Rissor. Alors, il y a un souvenir, un bon souvenir. Et c'est pour ça qu'il est nous content quand je trouve une chanson. Et je suis content quand je réussis à gagner une chanson là pour toi. Hein, parce que ça que dit mon un bon souvenir. Je suis content d'écouter ça. À ce moment-là, je réussis à gagner ça. Hein, arriver du monde ou pas tant du monde après. Ça pourrait être un regret. Hein, c'est pour ça que nous faisons du monde content. Tant que nous allons dans nos amis là, nous mettons. Mais quand nous payons, nous allons tracer. Et là, on le met, nous amener. Et parfois, il y a des chansons qui n'ont pas gagné du tout même. Hein? C'est ça qui me choque. Hein? Mais là, moi aussi, parce que nous avons 100%, nous avons gagné des chansons qui nous demandent. Et là, moi, je souhaite un bon anniversaire à tout le monde qui fait l'anniversaire. Et nous souhaitons un bon anniversaire parce que c'était 8 heures spécial dédicace à l'anniversaire. Et là, nous avons dédicace à l'anniversaire. Et un pensée spécial hein, pour. Pour tout le monde qui nous a dit, ben membre de la famille, et il a fait un petit coucou à Jeffrey, hein, Jeffrey qui écoute nous, et depuis loin, oh, maman, depuis la France, Jeffrey depuis la France, puis écoute nous là, et puis je souhaite un bon anniversaire à tout le monde qui fête l'anniversaire aujourd'hui. Et là, nous avons un petit coup, le message, qui est le message, rapide, rapide là. Tiens, un message pour tout le portable là. Miss Lynn est crédit, c'est un message là. Un bon anniversaire pour Shirley. Et un coucou pour son chéri Mario. Mario et son petit fils Dorian. Un coucou pour Giovanni, Pascaline, Vinista de Texas. De Texas. Il y a Yvette de Moshe Yaline. Il y a Brigitte de Bambou, Brigitte Babouram. Il y a

Nicole, James Alfred de Bambou, Anne-Marie de l'Escalier, et Marie-Ange de, et Eddie de Saint-Pierre, et aussi de la part de Miss Lynn et Crésis de Beaubassin. Et bon, pour tout, bon week-end, toujours bon week-end, et surtout lundi, nous revenons encore, lundi matin, et voilà, profitez, profitez le week-end, nous connaissons fait frame là. Après, quand il fait trop frais, frais, mais parfois il évite, mais soit un petit peu aussi. Hein? Parfois, tout le monde peut faire frais, comme ça, tu l'as plus vite tombé. Et là, je mets le programme en déo. Hein? Alors, on va se faire ici, c'est quoi, rien malade, on ne peut pas réussir à faire le week-end bien. Profite bien, guette bien. Quand on peut sortir, bien enveloppé. Hein? Si je peux sortir aussi, bien enveloppé, j'aute bien. Parfois, on enveloppe ici, nous gagnons libre d'affaires, la vie. Hein? Mais prends la précaution toujours. Hein? Mange un peu de petits fruits, de vitamines, ma orange, ma affaire qui pour vitamine C, tout cela. Profitez. Allez, bye bye. Gros bisous et bon anniversaire encore à tous. Bonne fête, l'anniversaire.

0: 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Bonjour Adrien.
1: Bonjour Sophie, bonjour à tous.
0: Et les titres.
1: Une mission du Fonds monétaire international à Maurice pour évaluer et améliorer les procédures douanières. La délégation du FMI a rencontré le Premier ministre, le docteur Narvin Ramgoolam, hier. L'ancien ministre Deepak Bal Gobin, attendu au CCID ce vendredi, il a été convoqué dans le cadre de l'enquête sur les Moustas Leaks. Maurice veut consolider sa position de centre financier régional au service de l'Afrique. Un accord de coopération a été signé entre le Trade and Development Bank Group et le Financial Services Institute. Et puis, face à la baisse du niveau des réservoirs, les restrictions dans la distribution d'eau se poursuivent, donc dans plusieurs régions, principalement sur le plateau central. Une délégation du Fonds monétaire international a rencontré hier le Premier ministre, le docteur Narvin Ramgoolam, au New Treasury Building à Port-Louis. La délégation est conduite par Augusto Azael Pérez, le directeur général de la MRE, Rohit Ram Nawaz, a participé lui aussi à cette rencontre. Cette mission du FMI vise à évaluer les procédures douanières mauriciennes, à renforcer l'efficacité des services et à réduire les coûts opérationnels. Elle doit aussi permettre de mieux protéger les frontières contre le trafic de drogue, l'entrée de produits illicites et fraude fiscale. Le FMI estime que les douanes mauriciennes affichent déjà de bonnes performances. Ces recommandations devraient permettre d'améliorer davantage l'efficacité des opérations et la qualité des services proposés. Rohit Ram Nawaz au micro de Cynthia Moutou.
2: On grandit notre fédération et le Premier ministre qui déjà nous assèche à un niveau assez bon. Donc il n'y a pas rien à s'alarmer comme si. Mais bien sûr, parce que le commerce peut évoluer. Longtemps, nous pouvons gagner 400, 500 petits colis. Aujourd'hui, nous gagnons 3 000, 4 000, 5 000 colis par jour. Donc, nous besoin, dans chaque petit colis, vous pouvez dans la drogue, par exemple. Donc, nous besoin améliorer ça, nous besoin trouver les moyens pour détecter comment nous scanner, nous détecter la drogue. Il y a beaucoup de monde peut faire, peut conceal comme si un item précieux, bijoux, diamants, dans le corps. La drogue, mais aussi vanité imprécieuse. Donc tout ça, là, nous pouvons être capables de scanner, détecter, guetter comment nous pouvons faire pour attraper ça, du monde qui peut essayer de faire une fraude. Là. Donc en gros, nous pouvons attendre que nous pouvons trouver une grosse amélioration encore au niveau de la douane.
1: Et justement, une nouvelle série de droits de douane américains entre en vigueur ce vendredi 24 juillet. Au total, 60 partenaires commerciaux des États-Unis sont concernés, notamment le Canada, le Brésil, la Chine, l'Inde, le Royaume-Uni et l'Union européenne. Des taxes de 10% ou de 12,5% seront appliquées à une large gamme de produits entrant sur le marché américain. Maurice ne figure pas parmi les économies visées par ces nouvelles mesures. Ces surtaxes prennent le relais des droits de douane temporaires de 10% instaurés en février dernier pour une période de 150 jours. Elle entre en vigueur à minuit 1 heure de Washington, soit 8 heures 1 à Maurice. L'administration de Donald Trump affirme vouloir sanctionner les pays qui ne lutteraient pas suffisamment contre l'importation de produits provenant de travail forcé. Plusieurs produits essentiels, notamment dans les secteurs de l'énergie, de l'alimentation et des matières premières, bénéficieront toutefois d'exemption. Et puis l'ancien ministre des TIC Deepak Bal Gobin est actuellement attendu au CCID ce vendredi et a été convoqué dans le cadre de l'enquête sur les écoutes téléphoniques et les enregistrements audio connus comme les Moustas Leaks. Dans cette même affaire, l'ancien assistant commissaire de police Lilram Dial, qui dirigeait le Counter-Terrorism Unit du CCID, avait été arrêté sous l'Official Secrets Act. Les enquêteurs lui reprochent d'avoir refusé de fournir des codes d'accès d'un appareil d'écoute de la marque Presol. Et donc cet équipement aurait pu servir à intercepter des conversations dont certains extraits se retrouveraient donc dans les enregistrements de Moustas Leaks. Et Maurice veut consolider sa position de centre financier régional au service de l'Afrique. Dans cette optique, le Trade and Development Bank Group et le Financial Services Institute ont signé hier à Eben un accord de coopération. Ce partenariat stratégique porte principalement sur le renforcement des compétences et du partage de connaissances dans le secteur des services financiers. Litin Ramphol, CEO du Financial Services Institute, au micro d'Abdel Boulaki.
3: L'importance de la formation, là, c'est que même Maurice peut acquérir une sovereign wealth fund de Maurice, par exemple, ou un manco qui nous peut offrir. Il y a déjà des pays là, en Afrique qui ont cette sovereign wealth fund de Maurice. Donc, c'est nous qui avons plus beaucoup de professionnels qui sont capables

0: travaille aussi pour cette fin-là, nous a attrapé beaucoup à la fin de Maurice. Donc plus spécifique de Maurice, c'est régulateur, donc la banque centrale, aussi tout Development Banks et aussi la banque commerciale de Maurice. Depuis rebuild FSI from scratch, c'est pourquoi on peut essayer beaucoup en agrément en ce moment, pour amener beaucoup de collaborateurs pour capables de chercher compétences et chercher skills à travers tout professionnel du secteur.
1: Et le Trade and Development Bank Group assurera gratuitement des programmes de formation spécialisés pour les dirigeants du groupe. Cet intérêt pour Maurice s'explique par les nombreux atouts dont dispose le pays. Maurice est ainsi appelé à jouer un rôle de premier plan dans le développement des services financiers en Afrique. Le docteur Ademassou Tades, président du Trade and Development Bank Group, est également au micro d'Abdel Boulaki.
2: The whole idea is for us to collaborate on various programs of mutual interest, capacity building, but also building partnerships and ensuring that we're able to drive synergies with important institutions such as sovereign wealth funds and central banks, and down the line, maybe also pension funds and others. And so the idea is to promote strong partnerships, synergies, and capacity building for the sector. 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We want to do more on the capacity building side because our stakeholders across the continent expect us to not just provide financial services, but also to deepen institutional development.
1: Santé à présent, la région de Flac dispose désormais d'un nouveau service de santé de proximité destiné principalement aux personnes âgées. Le Queen Victoria Health Point, inauguré hier, a pour objectif de faciliter l'accès aux soins médicaux pour les habitants de la région, en particulier les aînés. Le centre ouvrira ses portes à partir de la semaine prochaine. Dans un premier temps, les consultations seront proposées une fois par semaine avec le recrutement progressif de médecins et d'infirmiers dans le secteur de la santé. Le centre devrait ensuite fonctionner 4 à 5 fois par semaine. Les précisions du ministre de la Santé, Anil Bechu, au micro de Koyal Sital.
3: La Queen, c'est un endroit un petit peu cut-off depuis mainstream, du flat. Alors depuis là, vieillement, si tu vas un habitant pour le flat, c'est un problème de transport aussi. Et il est là, nous pensons qu'il ne pas faire un petit centre la santé pour les autres ici. Par exemple, on a pour faire tester 600 le matin, soit pour un petit malade.
1: Et depuis le 17 juin, la Central Water Authority applique de nouveaux horaires de distribution d'eau dans plusieurs régions du pays, principalement sur le plateau central. Ces restrictions s'expliquent plutôt par la baisse du niveau des réservoirs, notamment celui de Marovakwa, dont le taux de remplissage avait frôlé les 43%. Afin de préserver les réserves disponibles, la distribution a été limitée à une seule plage horaire quotidienne. Dans certaines localités, les habitants reçoivent ainsi de l'eau pendant environ 6 heures par jour. La mesure devrait rester en vigueur tant que la situation pluviométrique ne s'améliore pas. La CWA reconnaît toutefois que ces restrictions ont provoqué des difficultés pour de nombreux consommateurs. Explication de Sunil Gopal, responsable de communication de la CWA, au micro de Jenny Yalapa.
4: Au départ, nous avons un peu de difficultés dans certaines parties des plans Williams. Donc, on a des gens qui restent dans ma région, qui trouvent bien en hauteur. Et aussi, nous avons beaucoup de difficultés parce qu'il y a des gens qui ont de l'eau, l'îlot la case, l'îlot premier étage, deuxième étage. Alors, ce qui fait que quand nous réintroduisons ce nouveau horaire de distribution-là, il n'est pas évident pour certains du monde qui se tank rempli. Alors, là, nous faisons une valve operation, permettez-nous, comment dire, assurer une distribution équitable, capable de prendre un chemin que vous trouvez une partie dans sa même chemin, l'égal de l'eau normal, les autres, parce qu'il y a un petit peu dans hauteur, il n'est pas gagné. Là, c'est qui nous fait nous pousser de l'eau-là dans sa région qui est un peu difficile pour y recevoir une bonne distribution. Alors, il y a une opération très technique qui nous fait un peu partout. Et nous avons une équipe en pied d'œuvre et ils ont fait de sorte à ce qui, justement, corrige un petit manquement technique qui est un peu partout.
1: C'est ce qui nous amène à la fin de ce journal. Merci de l'avoir suivi. À suivre l'interview de la matinale, l'invité ce matin, Satish Fougou, nouveau président de l'IPCC.
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1: Bonjour les amis, très ravi de vous retrouver en ce vendredi 24 juillet 2026, il est 8h11.

Vous allez bien, vous avez passé une bonne semaine. Voilà, vendredi, c'est déjà le week-end qui est là, qui s'annonce avec du soleil, avec de la joie au cœur, j'espère bien. Vous vous préparez sans doute pour un week-end délicieux, hein, avec un bon repos ou encore rattraper un petit peu, hein, tout ce sommeil un petit peu, disons, perdu. Voilà, mais on ne rattrape jamais le sommeil. Hein. Si vous n'avez pas dormi, bien dormi, vous aurez vos autres heures de sommeil, mais pas le sommeil que vous avez perdu. Voilà, vous avez tout compris. Sinon, là, on ne dort pas, on se réveille. On se réveille, c'est vendredi matin. Il faut trouver la phrase, la petite phrase magique à travers Chantal Goya.

0: Nous accueillons les auditeurs, bien sûr, au bout du fil sur le 402 80 90. Il est 8h21. Nous accueillons Benjamin. Bonjour Benjamin.
1: Bonjour.
0: Vous allez bien? Vous allez bien?
1: La phrase du jour, je pense que c'est aider les enfants.
0: Non, c'est pas ça.

0: Bonjour Guilmette.
1: Bonjour Marie-Josée.
0: Ça va bien?
1: Oui, ça va.
0: Vendredi aujourd'hui.
1: Oui, le week-end qui approche.
0: Voilà, même si on ne travaille pas, mais le vendredi, ça dit quelque chose
1: oui,
0: quand même.
1: Oui, il y a beaucoup à faire.
0: Voilà. Ah, il y a beaucoup à faire le week-end. Ok.
1: Non, les vendredis.
0: Ah, les vendredis. On essaye de tout terminer comme
1: ouais,
0: ça.
1: Oui, oui, voilà. Oui.
0: Alors, on t'écoute.
1: Qui m'emmène au bout de la terre?
0: Non, c'est pas.

0: Oui, Benjamin, qui revient, oui.
1: Oui, excuse-moi, tu m'en, me demandes-moi si si mot bien, mot pas.
0: Non, mais ça arrive, ouais, ça. Voilà.
1: Mais ça va, sauf mon petit mot dans mon sommeil.
0: Fais quoi?
1: Mon gagné, mon pas gagné, non, ils m'ont tombé.
0: Oh là là.
1: Ça bon Dieu, mais là,
0: ça fait ton en bas. Ça fait ton là haut, ton en bas. Oh là là, hein, ouais.
1: Un nez qu'on voyait pas.
0: Bah non.
1: Un nez qu'on voyait pas.
0: Non, c'est pas ça, merci. Bonjour Jacqueline.
2: Et bonjour Marie-Josée.
0: Bonjour, ça va?
2: Oui, ça va très bien, et toi-même?
0: Oui, ça va bien, merci. On t'écoute.
2: Et bonjour à tous les amis aussi. C'est pas facile de trouver un nom.
0: Non. Guillemette.
3: Oui.
0: Oui.
3: Ce n'était plus du tout comme autrefois.
0: Non, merci. Myriane qui revient. Oui, Myriane.
4: Ensemble, on fait les quatre sans coup?
0: Non. Voilà, ça se passe comme ça tous les matins, les amis, avec les auditeurs. On essaye à travers une chanson de trouver la phrase du matin, ou parfois même un mot. Mais là, aujourd'hui, c'est toute une phrase, une petite phrase qui résume un petit peu tout, hein, voilà, une petite phrase, la petite phrase magique. On appelle tout simplement sur le 402 80 90, c'est la chanson de Chantal Goya, Bécassine. Allez les amis, au téléphone, nous avons Guillemette, oui Guillemette.
3: Elle est née un beau matin,
0: non,
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0: Non, c'est pas ça, merci beaucoup. On continue, Benjamin qui revient, oui Benjamin.

0: Il raccroche. 402 80 90, les 8h25, c'est bien sûr AME. Je vous accompagne, vous m'accompagnez comme ça tous les matins entre 8h et 10h du lundi au vendredi. On essaye le matin de trouver une phrase, rien qu'une phrase. Allez, on accueille Chantal, bonjour.
1: Bonjour Marie-Josée, ça va?
0: Ça va très bien et vous de votre côté?
1: Ça va, merci Marie-Josée.
0: Oui.
1: Ça va, Dieu merci. Je dirais ici on a cloché des bécasses.
0: Non, c'est pas ça. Merci beaucoup Chantal. Voilà, on a nos amis du matin qui appellent, Myriane, Jacqueline, Benjamin, Guillemette, Chantal, nous avons aussi Muriel. Hier, on a eu Andrew qui a eu la phrase du matin. Benjamin, tout ce beau monde qui essaye d'appeler pour quand même nous donner la phrase. Allez, on continue avec Jacqueline, oui.
2: Et les voisins qui accourent?
0: Non, c'est pas ça, merci. Allez, allez, allez. Oui, Guillemette.
3: Oui, son père et sa mère tenaient, n'en venaient pas.
0: Non, c'est pas ça, merci. Allez, on continue.
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0: On connaît bien la chanson de Chantal Goya, Bécassine. Oui. Allô?
5: Je crois que c'est aider les enfants.
0: Non, c'est pas ça, merci.
4: Aussitôt tout le village se préparait déjà pour venir fêter ce beau baptême, oui mais voilà.
0: Bonjour Marie-Claude.
6: Bonjour, est-ce que tu m'entends?
0: Oui. Allô, allô, est-ce que tu m'entends? T'es dans le métro.
6: Ouais.
0: Allez, on t'écoute.
6: J'ai trouvé comment l'appeler?
0: Non, c'est pas ça.

0: 402 80 90. Benjamin, on vous écoute.
1: Je pense que c'est ce beau baptême.
0: Non.
2: Il est parti pour le pensionnat. Aider les enfants pour les vacances à être tard.
0: Oui, Guillemette.
3: Moi, j'ai trouvé comment il faut l'appeler.
0: Non, c'est pas ça, merci.
2: Comme autrefois, quand je partais avec elle à la ville dans son automobile. Dans son...
0: Oui, Marianne.
4: Il fallait trouver un surnom, elle n'en avait pas.

0: Chantal.
1: C'est deux voix, cet enfant bien heureux.
0: Non, c'est pas ça, merci. Oui, Benjamin, on vous écoute.
2: Oui, dans un... Bien sûr.
0: Non, c'est pas ça, merci. Oui, Guillemette.
3: Marie qui loue s'amuse beaucoup.
0: Non, c'est pas ça, non, non. La chanson de Chantal Goya, Bécassine. Oui, Myriane.
4: Le village s'est préparé pour venir fêter le beau baptême.
0: Non.

0: ce beau baptême, oui.
1: Oui, Jacqueline.
2: Et quand je vais porter avec elle en ville?
1: Non.
0: Mais son papa qui se trouvait là a dit puisqu'elle ira en classe.
1: 402 80 90, c'est Marceline, bonjour.
3: Bonjour Marie-Josée, ça va Marie-Josée?
1: Ça va bien, merci, ou même?
3: Bien, merci. Oui. Je pense que la cousine, c'est ma voisine.
1: Non,

0: c'est pas ça, merci. Benjamin.
1: Parti dans un pensionnat.
0: Non, c'est pas ça.
2: Bécassine, tu nous rends fou. Un soir, Bécassine est parti.
0: Chantal.
3: Avec un nez qu'on ne voyait pas.
0: Non.
2: Trop tard, je m'ennuyais d'elle, on s'écrivait, oui, mais voilà.
0: Là, c'est la phrase qu'on ne voit pas. Alors, les amis, il faut tout simplement essayer d'écouter et puis voir un petit peu, essayer de se concentrer sur la chanson. Guillemette.
4: Aussitôt, tout le village se préparait.
0: Non.

0: Avec Jacqueline, nanana. Ah oui, Jacqueline. Jacqueline.
1: Allô, bonjour.
0: Non, c'est pas Jacqueline, oui. Qui me parle?
1: Allô, oui, bonjour.
0: Oui, bonjour, qui me parle?
1: C'est Joyce.
0: Joyce, oui, on vous écoute.
1: Grand-mère?
0: Quelle grand-mère?
1: Pour la réponse.
0: Non, mais on cherche une phrase.
1: Ah, d'accord, alors.
0: Merci. Non, mais attendez. Joyce de Rosil?
1: Rosebelle.
0: De Rosebelle. Oui, vous avez retenu un mot, c'est pas grave, parce que vous l'avez
1: grand-mère.
0: Lâché. C'est quelqu'un d'autre qui vient. Alors là, ça va être pas correct vis-à-vis de vous. Quand je m'en vais voir ma grand-mère, vous avez parfaitement raison.
1: Oui. D'accord.
0: Ne raccrochez pas, Joyce de Rosebelle.
1: Oui.
0: C'est bien
1: oui.
0: sûr. Quand je m'en vais voir ma grand-mère.
1: J'ai pensé. Fête des grands-parents ce week-end, c'est pourquoi j'ai pensé grand-mère.
0: Oui, hier c'était la journée justement, la journée mondiale des grands-parents et des personnes âgées, dans le
1: oui.
0: cadre justement, parce que ça a été instauré par le pape François, par l'Église.
1: Oui.
0: Justement, hier ça a été vraiment une journée pour les personnes âgées, les grands-parents, grand-mère, grand-père, et aussi dans le cadre
1: oui.
0: de la fête de Joachim et de Sainte-Anne.
1: D'accord.
0: Hein, pour
1: okay.
0: ce 26, on connaît le 26 juillet, c'est la fête de Sainte-Anne. Beaucoup du monde à Chamarelle.
1: Oui.
0: Hein, voilà. Mais sinon, pourquoi j'ai choisi ça? C'était pas dans le cadre des grands-mères, des grands-pères, ça c'était hier. C'est
1: ah,
0: parce qu'aujourd'hui, c'est la journée internationale des cousins et des cousines.
1: D'accord.
0: Où est-ce okay. qu'on rencontre les cousins et les cousines? Chez les grands-mères?
1: Oui, voilà.
0: Mais voilà, grand-mère réunie, c'est ça qui.
1: Hein,
0: quand grand-mère n'est plus, on est un peu éparpillé.
1: Chez hein? nous, on se rencontre quand même. On essaie.
0: Oui, parce que vous, c'est grand-mère qui a c'est grand-mère qui vous a réunis. C'est resté, non, n'est-ce pas?
1: Oui, oui.
0: Parce qu'on s'est rencontrés chez mamie, on s'est rencontrés chez papy.
1: Voilà.
0: Et puis finalement, même les deux ne sont plus là, mais on continue à se rencontrer.
1: Voilà.
0: Et à s'aimer.
1: Oui, voilà.
0: Super. Bravo, Joyce, je suis très contente.
1: Merci.
0: Allez.
1: Au revoir.
0: Allez,
1: bonne
0: bye bye. Bonne journée à vous. Je vous embrasse. Bye bye.
1: Au revoir.

C'est Joyce de Rosebel qui est la grande gagnante aujourd'hui. Elle arrive, elle a pu trouver la phrase du matin. Et oui, parce que vous êtes passé à côté d'une phrase vraiment, on peut dire qu'on peut chérir. Hein, quand je m'en vais voir ma grand-mère, hein, on peut gommer un petit peu qui habite au bord de la mer, parce que pas toutes les grand-mères qui habitent au bord de la mer. Hein, quand je m'en vais voir ma grand-mère, parce que la grand-mère, hein, comme, c'est une maman, hein, doublement maman. C'est une grande maman, comme on dit, hein. Saint Anou, grand maman. Voilà, c'est un petit peu ça. Mais elle réunit toute la famille. Et en souvenir d'elle, on continue à se rassembler. Hein. Ça, c'est extraordinaire. Bécassine, c'est ma cousine. Quand je m'en vais.

puis quand je m'en vais voir ma grand-mère au bord de la mer, qui habite au bord de la mer, quand je m'en vais voir ma grand-mère, c'est la phrase du matin, c'est là que je rencontre Bécassine. Voilà, ça c'est le point de rendez-vous, on peut dire. La rencontre par excellence, ça se fait chez grand-mère. Deuxième chanson, deuxième phrase du matin, Patrick Sébastien. La fiesta.

0: Oui, Benjamin, on vous écoute, la chanson de Patrick Sébastien, La Fiesta, oui.
1: Moi, je crois que c'est Charles L'Ennui.

0: Chave l'ennui, viva la nuit, bravo Benjamin.
1: Merci.
0: C'est vrai, hein, parce que quand on tombe du lit comme ça le matin.
1: C'est à cause de ça que je devais dire ce mot-là. Là.
0: Ouais, quand on tombe du lit.
1: On tombe, on tombe la tête en l'envers.
0: Ouais.
1: Et puis je me suis dit non. J'ai mis le numéro 1, chave l'ennui.
0: Oui,
1: ça.
0: C'est vrai, parce que c'est la nuit qu'on va célébrer, hein. Parce
1: oui.
0: que tous les
1: et moi,
0: fêtards...
1: comme tu as l'habitude de aider, comme tu dirais, les auditeurs, comment faire pour jouer?
0: Oui.
1: Moi, j'aimerais bien dire aux auditeurs, fais comme moi. Je note beaucoup de phrases et puis je choisis
0: ben
1: ce
0: voilà.
1: que je veux prendre le numéro.
0: Et c'est ce qu'il faut faire. Et si on est à deux ou bien plusieurs dans la maison, il y a ceux qui écoutent et qui disent, ben non, on a déjà donné cette phrase-là. Ou ces phrases-là,
1: ouais.
0: et vous allez prendre la phrase
1: non,
0: qui n'a
1: moi,
0: pas été dite.
1: Je mets un tic maintenant.
0: Ben oui. Non, mais parfois on dit « je suis au téléphone ». Souvent on dit « je suis au téléphone », je n'ai pas entendu. Souvent on dit ça. Quand je suis au téléphone, je n'écoute pas. Vraiment, ça arrive aussi. Mais c'est vrai qu'il faut quand même essayer de supprimer au fur et à mesure. Non, on a déjà, voilà, au fur et à mesure, ben, vous allez tomber sur la phrase. Mais parfois, c'est un coup de chance, comme là, maintenant, vous êtes le premier à appeler, là, pour cette deuxième phrase du matin. Et c'est dans la poche.
1: Oui.
0: Hein, c'est joli, ça. Alors, tchave l'ennui, hein, tchave l'ennui. Viva la nuit.
1: C'est tellement triste, parce que mon petit-fils avait ses examens à 9h. Je devais être là-bas à 8h.
0: Oh là là. Mais lui, il sera dans la salle des examens, vous serez dehors.
1: Oui, oui.
0: Ben oui, mais voilà, je suis sûre que vous l'avez appelé. Réconforté,
1: oui.
0: encouragé, voilà.
1: Non, et puis c'est loin, c'est à Curpip. Il connaît
0: pas Curpip. Ouais, peut-être quand il termine, vous pouvez aller le... Comme ça, il sera content de voir un visage, voilà.
1: Non, je suis resté là-bas même. On a préparé une petite salle pour les parents.
0: Ah, mais c'est super, ça.
1: Il y avait des livres, tout ça, qu'on puisse lire et...
0: Mais ça encourage les enfants, hein. Ils savent que les parents ne sont pas loin, ils sont à côté.
1: Oui, mais hier, c'est un peu dur pour lui, parce que moi-même, c'est un peu difficile de lire la langue créole mauricien.
0: Oui.
1: Mais c'était ça, lucidé hier. Mais il devait lire un long texte. Il me demande, grand-père, moi, pourquoi ça, moi aussi. Et dans mon monde, il y a un mauvais cas.
0: Oui, mais ça arrive, oui.
1: Il me dit, c'est moi, ben là, tu es bien gentil, je ne lis à Texas. Et puis, il me pose une question là. Une question externe, comment dire, l'autre à Texas.
0: Oui.
1: Il me demande, il me répond, ben là, c'est une réponse, bon, mais nous voulons accepter, tu ne suis pas capable, Et moi qui me compte, on dit, moi à fond. Tandis qu'il y a des enfants, comment facile. Et j'ai donné quelques résultats. mais moi, quoi qu'il arrive, parce que moi, je commence à prendre tort.
0: Oui.
1: Ça veut dire, moi, vous découragez jamais. Moi.
0: Mais bien
1: moi,
0: sûr. Je compose,
1: je fume 5 là, 43 ans. Mmh. 40 ans, 43 ans, je compose. Je fais l'examen pour rendre l'université.
0: Oui.
1: Mais. C'est-à-dire, tout le temps, on apprend.
0: Oui.
1: C'est-à-dire, bon, vous décourager, jamais aux questions à prendre.
0: Oui.
1: Allez, merci, Marie-Josée.
0: Merci, bon week-end à vous et bravo encore.
1: Merci.
0: Allez, bye-bye.
1: Allez, bonne journée. Bye, bon week-end.
0: Merci à vous aussi. La phrase du matin, de ce vendredi matin. Vendredi, là, c'est week-end. Alors, tchave l'ennui. Viva la nuit.
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1: Il ne faut pas décrocher les amis, 8h56, dans 4 petites minutes, les informations en anglais. Sinon, on se retrouve tout juste après pour les Jeux dans le cadre du 14 juillet.

Il est 9h05, retour donc sur AME. Merci à toute l'équipe, à toute l'équipe de la rédaction pour les informations. Oui les amis, après la page de la Bible à 10h, AME sera relayée sur RME pour la suite. Là, on joue hein, toujours dans le cadre du 14 juillet, pendant tout le mois de juillet. Il y aura des tirages au sort, certes, pour bien sûr ceux qui participent pour les jeux et en même temps aussi pour remettre le prix à Marie-Claude Motéalou pour tous sur les Champs-Élysées 2026. Alors, vous êtes prêts pour la question ?

Hier, Myriane avait trouvé, bien sûr, la réponse. Hein, c'était les Gaulois. Mais justement, hein, la grande peur des Gaulois, c'est quoi? La grande peur des Gaulois. 402 80 80.

402 80 90, on joue dans le cadre du 14 juillet, pendant tout le mois de juillet, bien sûr. La question, elle est simple. La peur des Gaulois. Hein, qu'est-ce que les Gaulois craignent le plus? 402 80 90.

0: Nous accueillons Guilmette. Oui, Guilmette, ça va bien? Ça va
1: ça
0: toujours?
1: Va bien, oui, oui.
0: Vous avez la réponse?
1: Que le ciel le tombe sur la tête.
0: Mais bien sûr. Eh, on a vu
1: j'ai
0: ça à travers
1: ça
0: le...
1: Oui.
0: Pardon?
1: J'ai déjà lu ça quelque part.
0: Voilà la BD, bande dessinée,
1: oui,
0: d'Astérix.
1: Oui, oui.
0: Voilà, on a vu ça dedans parce que eux, les Gaulois... justement, voilà, ça fait référence justement à la bande dessinée Astérix pour cette célèbre peur des Gaulois, que le ciel leur tombe sur la tête.
1: Oui.
0: Ça vous fait peur aussi, Guilmette?
1: Ah, vraiment, on ne sait pas, parce qu'on ne sait pas que c'est la nature nous réserve.
0: Voilà. Sinon, bravo.
1: On ne sait pas, on ne sait pas, on ne peut pas savoir.
0: Bravo, bonne journée.
1: Merci, merci.
0: Bon week-end surtout, allez, bye bye.
1: Merci, bye.
0: Voilà, c'est une expression maintenant que le ciel me tombe sur la tête pour dire que les Gaulois, eux, ils n'avaient peur de rien, surtout pas les humains, pas les hommes, pas les Romains. Toutes les armées n'avaient pas peur, mais ce qu'ils craignaient, les Gaulois, c'est le ciel, bien sûr. Moi, j'ai peur que le ciel me tombe sur la tête parce que c'est ça le plus important. Hein, ce que le ciel... on a peur du tonnerre, on a peur parfois quand il y a le déluge et tout ça. Ça vient du ciel, ça vient d'en haut. Hein, ce qui fait qu'on craint vraiment, c'est-à-dire on craint Dieu. Tout simplement, quand on a peur que le ciel ne tombe sur la terre, c'est-à-dire on a peur de l'Éternel. Parce que lui, c'est lui, le tout-puissant. Hein, voilà. Alors, au sens figuré, il exprime un sentiment d'impuissance et d'effondrement face à l'ampleur des problèmes, etc., etc. Mais ça vient de la bande dessinée Astérix par la célèbre peur des Gaulois. C'est la seule chose à laquelle il craint que le ciel le tombe sur la tête, inspiré d'une ancienne anecdote historique. Voilà un petit peu, c'est la peur de Dieu, tout simplement, mais pas des humains.

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Allez, les amis, pendant tout le mois de juillet, on joue dans le cadre du 14 juillet, bien sûr, fête nationale française. On continue, bravo Guillemette, avec une deuxième question. On écoute attentivement et vous nous appelez sur le 402 80 90. Donnez-nous la chanson préférée des Français de Michel Sardou. Qu'est-ce que les Français aiment dans le répertoire, quelle chanson, hein, dans le répertoire de Sardou. 402 80 90. Premier arrivé, premier servi, jetez-vous, allô, hein, voilà, 402 80 90, n'attendez pas.

0: Oui, bonjour.
1: Bonjour Marie-José.
0: Oui, bonjour Betty, ça va?
1: Oui, correct.
0: Oui, ça va très bien. Travail, boulot?
1: Oui, travail, oui.
0: Un petit pause là en ce moment?
1: Oui, un petit pause.
0: Ouais, c'est même le moment qu'on appelle casse la croûte.
1: Oui.
0: Oui, Betty, on vous écoute.
1: La danse des sardines.
0: Non, de Michel Sardou. Hein, la danse des sardines, je pense, c'est bien plutôt Patrick Sébastien. Oui, mais là, quelle est la chanson de Sardou que je demande là? Quelle est la chanson préférée des Français du répertoire de Sardou, hein, de Michel Sardou? Merci quand même, Betty. Oui, Betty, merci beaucoup. Et là, on accueille Guilmette qui revient. Oui, Guilmette.
2: Je vais essayer les lacs du côté marin.
0: Mais bien sûr, voilà,

0: C'est une chanson que les Français aiment par-dessus
1: Oui.
0: toutes les chansons, hein, c'est ça, parce que ça a toujours été number one. On danse ça dans les concerts de Sardou. Hein, on a même fait, disons, une sorte de hit parade. Hein, on a vu que
1: Oui.
0: les Français, eux, ils préféraient cette
1: C'est
0: chanson.
1: très populaire comme si on chante ça partout.
0: On chante ça partout, c'est comme un
1: Oui.
0: hymne.
1: Oui.
0: Un
1: Oui.
0: hymne français de la chanson de Michel Sardou, Les lacs du
1: Oui.
0: Connemara. Très belle chanson
1: Oui.
0: aussi, hein?
1: Oui.
0: Très belle. J'aime bien toutes les chansons de Sardou.
1: Oui, ils sont bien, oui.
0: J'aime toutes ses chansons parce que c'est pour lui, il a ce franc-parler,
1: Oui.
0: hein, il a ce franc-parler, ce regard
1: Sur le monde,
0: sur le monde,
1: sur
0: sur
1: le
0: la France
1: pays.
0: surtout, plus
1: Ouais, sur le pays.
0: précisément. Parfois, il se moque, parfois, il vient
1: Sa
0: avec un
1: famille aussi.
0: message fort.
1: Sa famille.
0: Voilà, il parle vraiment.
1: Ouais.
0: Enfin, moi, j'ai aimé, une fois, j'ai
1: Ouais.
0: regardé un de ses concerts à la télévision.
1: Ouais.
0: Pas concert, mais plutôt, disons, c'est-à-dire une émission de variété où il était
1: Oui,
0: vraiment
1: variété.
0: le
1: Avec
0: one-man
1: Michel
0: show.
1: Drucker, souvent y passer.
0: J'ai aimé, hein, j'ai aimé vraiment sa prestation, son naturel. Hein,
1: Oui,
0: voilà, comme
1: oui.
0: si dans sa chanson, il déclare la guerre, une révolution, quoi.
1: Je
0: Voilà, bravo Guilmette. Une fois
1: vous en
0: encore,
1: prie.
0: c'est pas mal, hein? Hein? Allez,
1: Allez,
0: bon
1: bye.
0: week-end, bye-bye. La chanson préférée des Français de Michel Sardou, bien sûr, sans conteste, on peut dire Les lacs du Connemara, sorti en 1981.

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1: À 9h23, bravo, encore bravo à Guilmette Le Galant de Poudre d'Or, qui trouve les deux réponses. Voilà, alors pour les deux questions que j'ai posées, il y a une troisième, c'est pour ça que je mentionne les deux. Voilà, jamais 203, bravo Guilmette, pour bien sûr... Pas cette phrase, pour le matin c'était la phrase bien sûr, mais là aujourd'hui, à partir de 9h hein, jusqu'à fin juillet, on joue avec des questions que je pose, bien sûr, la grande peur des Gaulois, que le ciel leur tombe sur la tête, merci Guilmette, et la chanson préférée des Français de Michel Sardou, c'est bien les lacs de Connemara. Troisième question, on se prépare. Le téléphone est là, 402 80 90. Dans les films, les vacances, bien sûr, on connaît bien Franck Dubos et ses acolytes, hein, ses amis qui viennent camper avec lui chaque année. Alors, c'est le camping des Flots Bleus. Vous avez regardé les trois, sans doute, hein. Voilà. Alors, lors de l'apéro, ça c'est sacré, c'est le rituel, hein, c'est sacré. Hein, on trinque. Hein, voilà. Mais c'est quoi comme boisson ? 402 80 90.

vu les trois films, hein, les campings des flots bleus, hein, voilà, Patrick Chirac, oui, Franck Dubos et tous ses amis qui viennent là pour...

pour vraiment passer de belles vacances au flot bleu. Alors si vous avez la réponse, n'hésitez pas. Hein. C'est quoi comme apéro, hein? C'est quoi comme boisson? Avec bien sûr, c'est sacré hein, pour eux. Hein, il faut prendre cela. 402 80 80.

0: Les amis, on essaye de chercher un peu, hein, voilà, si vous avez regardé les trois films, hein, parce qu'il y a eu le numéro 1, le numéro 2, le numéro 3, le camping des Flots Bleus, rendu célèbre surtout pour son apéro, hein, voilà, l'apéro servi à tout le monde. Est-ce que c'est quelle boisson, hein, quel apéro, hein, quelle boisson que les amis en font un rituel. C'est sacré pour eux. Hein. Alors, il ne faut pas hésiter. Appelez-nous sur le 402 80 90. On accueille Benjamin. Oui, Benjamin. Oui, Benjamin. Coucou.
1: Non, j'ai parti en avance.
0: Comment?
1: Non, rien, je suis en train d'écouter. OK.
0: Vous faites quoi? Voilà, Benjamin. voilà. Alors là, si vous avez la réponse, il ne faut pas hésiter, bien sûr. 402 80 90, on joue. Hein, c'est bien sûr tous les jours, ce jusqu'à fin juillet, on joue. Non pas à l'apéro, mais là, cette troisième question nous invite à donner cette boisson hein, que, bien sûr, nos amis hein, du camping des Flots Bleus ne peuvent pas s'en passer. Hein. Ils sont là vraiment comme un rituel. Et il faut vraiment prendre l'apéro. Allez, on accueille Myriane. Oui, Myriane.
2: Je pense que c'est les tequila.
0: Non, c'est non. Pas ça. C'est parce que le tequila, aujourd'hui, c'est la journée nationale, mais c'est pas
2: oui,
0: ça.
2: Oui,
0: hein,
2: oui.
0: C'est la journée nationale aujourd'hui, mm-hmm. Mais c'est pas ça parce que t'as pas vu okay. Le film. T'as pas vu.
2: J'ai pas vu le film, non, j'ai pas vu.
0: Voilà, merci beaucoup, Myriane. On continue, bien sûr, avec vous au téléphone sur le 402 80 90. Benjamin, on vous écoute. Oui, Benjamin. Pardon?
1: Pensez au tequila.
0: Non, on vient de donner. C'est pas. Non, non, tequila, c'est la journée aujourd'hui, la journée nationale. Enfin, je ne sais pas, parce que si vous avez vu le film, si vous avez vu le film, vous allez voir qu'on ne rate pas ça. C'est comme, disons, un devoir, un rituel. Quand ils viennent, il ne faut pas, si on vient en retard, on va rater. Mais on attend quand même le retardataire. On n'attend pas Patrick. Voilà. Si on n'a pas vu le film, on ne va pas savoir. À moins si vous cherchez. Hein,
1: non, j'ai pas regardé, franchement.
0: Ben voilà, on est un petit peu, disons, voilà.
1: Ouais.
0: On essaye de... Merci beaucoup, Benjamin. Hein.
1: Allez, de rien.
0: Allez, allô.
3: Allô, oui.
0: Oui, bonjour, qui me parle?
3: C'est Betty.
0: Betty, oui.
3: C'est le vin?
0: Non, c'est pas le vin. Merci, quand même. Voilà, on est bien arrosé ce matin-là, on est bien servi. Hein, tequila, le vin, hein, on essaye de trouver quand même ce fameux, rendez-vous hein, du camping des Flots Bleus. Hein, on ne peut pas rater ça, hein, il faut absolument que tout le monde soit là pour l'apéro. Hein, c'est l'heure de l'apéro au camping des Flots Bleus. Voilà, avec quel on arrose avec quoi? Qu'est-ce qu'on boit hein, généralement dans ce camping? Myriane qui revient. Oui, Myriane.
2: Oui, c'est le pastis.
0: T'es sûre?
2: Oui.
0: Comment tu es sûre? T'as pas regardé?
2: Comment?
0: T'as pas regardé le film?
2: Non, c'est... mais je sais que les Français, ça, ils aiment bien prendre ça.
0: Ah, d'accord.
2: Le pastis.
0: Hein, oui. Parce qu'en principe, les Français aiment bien le vin.
2: Oui.
0: Comme apéro. Le vin, le fromage, les frites et tout

0: chat.
1: Oui.
0: Voilà, mais la péricupe. Voilà, mais c'est le vin. Mais là, mais seulement dans Camping des Flots Bleus, c'est le pastis. Parce que même, je ne me rappelle plus là, de.
1: Le Ricard, Ricard.
0: Oui, voilà. Le pastis, c'est un petit peu ce film qui a rendu célèbre justement le pastis.
1: Ah, d'accord.
0: Hein, voilà, parce que c'est avec une. C'est-à-dire, c'est confortable, tout le monde est là, tout le monde est présent, c'est convivial. Hein. Ce qu'on veut, c'est le pastis et la bonne humeur.
1: Longtemps,
0: Hein.
1: il y avait ça dans mon buffet, maintenant. Il
0: Il n'y
1: n'y
0: a
1: a
0: plus, mais tu bois trop, tu vas tomber sur la tête comme jamais. Et voilà. Parce que la phrase culte du film, pastis
1: Ouais.
0: par temps bleu, ça c'est le. Hein, c'est ce qu'on dit hein, en buvant ce pastis-là dans le film. Hein.
1: Ouais.
0: Pastis par temps bleu, pastis
1: Ah.
0: délicieux.
1: D'accord.
0: Hein, voilà.
1: OK.
0: Alors
1: Allez,
0: bravo,
1: merci.
0: Myriane.
1: Merci. Bon
0: Allez, mais
1: week-end à toi.
0: aujourd'hui, c'est tequila hein, pour tout le monde.
1: Ouais.

Complètement bourré celui-là, hein, tequila. Voilà, alors là c'est bien sûr Plastis, c'est ce qu'on cherche parce que dans la saga du film,

Un camping des Flots Bleus, on connaît bien surtout Claude Brasseur, c'est pas pour la bière, Claude Brasseur c'était pour le pastis bien sûr, Jacques Epic, vous vous rappelez, à un moment donné il disait que « Je suis Jackie Chan !» Voilà, pour garder, pour sauvegarder le camping qui allait être, disons, vendu hein, pour les hôtels. Hein, c'est ce qu'ils ne voulaient pas. Ils ont même fait la grève, ils ont même manifesté et tout. Voilà, et Jackie, on connaît Jackie Pic. Hein, Jackie Pic dans son emplacement 17. Voilà, et les Hollandais qui sont venus hein, malheureusement prendre cet emplacement. Il a fait tout hein, pour obtenir cet emplacement, justement. Et puis finalement, un arbre qui est tombé, un coup de tonnerre et tout. Très beau film, hein, je vous les recommande, hein, les trois. Un camping des Flots Bleus. On n'attend pas Patrick.

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psaume 119, les versets 1 à 16. Ils sont heureux ceux qui conduisent parfaitement, qui respectent la loi du Seigneur. Ils sont heureux ceux qui obéissent à ses ordres. Ils cherchent le Seigneur de tout leur cœur. Ils ne font aucun mal. Ils vivent comme le Seigneur le demande. Seigneur, tu fais connaître tes exigences pour qu'on les respecte avec soin. Ah, si mes pas étaient plus sûrs pour faire ce que tu veux, alors je n'aurais pas honte en regardant tous tes commandements. Je te dirai merci au fond du cœur en étudiant tes décisions justes. Je veux faire ce que tu veux, ne m'abandonne jamais. Quand on est jeune, comment mener une vie pure? En obéissant à ta parole, Seigneur. Je te cherche de tout mon cœur, ne permets pas que je me perde loin de tes commandements. Je garde tes enseignements dans mon cœur pour ne pas pécher contre toi. Merci, Seigneur. Apprends-moi ce que tu veux. J'énumère toutes les décisions que tu as prononcées.

Je suis heureux d'obéir à tes ordres comme si je possédais toutes les richesses du monde. Je veux réfléchir à tes exigences et regarder le chemin que tu m'indiques. J'ai beaucoup de joie à faire ce que tu veux. Je n'oublierai pas ta parole. »

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2: Bonjour Sarah Honoré.
3: Bonjour Christelle.
2: Bienvenue dans Habiter notre île. 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
0: 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Qui ou peut redire, qui ou peut retransmettre dans cette exposition-là?
1: 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M'en écrit ça 5 ou 6 ans de ces larmes, je ne me pas trop rappel. Un moment de la vie, c'est un moment que je me passe dans l'âge adulte, c'est-à-dire maintenant 19 ou 20 ans. 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Il y a beaucoup de désespoir qui manifestait dans ce moment-là. 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
1: 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Donc, on fait un man grand la toile, 4,50 m, qui entoure toute la salle. 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

0: qui m'ont fait causer avant. 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croyances, qui ça a apporté dans nous la vie ou pas, et qu'aussi par rapport à. Ben blocage émotionnel, j'ai beaucoup de conversations avec ben autiste.
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0: communiquer. Oui, c'est exactement ça, parce que pour moi là il y a un espace réserve avant tout et depuis tout le temps qu'il soit dans la musique tartoise ou l'or plastique, c'est bon, affirme ça comme un discours autistique, c'est un espace récess qui n'est jamais fini, parce qu'à un moment, il pourrait s'ouvrir. Et malheureusement, tout le monde est très mal à l'aise face à ça parfois, parce qu'il.
1: Une période de réponse claire,
0: oui, c'est ça. Récess, c'est qu'instabilité et que l'inconnu, c'est une affaire qui fait du monde peur émotionnellement, idéologiquement parlant. Et voilà, mais plus je peux aller, plus je peux trouver un public qui résonne avec ça, qui bisait ça, qui sentit que, justement, dans une société mauricienne, quand nous paie à confrontation, quand nous l'éducation même, fait nous paie montrer ce qui nous était dans ce RCS. 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Enfin, c'est un peu ça. Je sens qu'il y a beaucoup de monde qui soit un journaliste qui ne vient pas, un autiste qui ne vient dans l'espace, un monde qui vient faire mon atelier. Et nous avons une conversation que je me sens qu'ils sont apaisés avec sa notion qui, ok, en fait, tout ce qui nous peut dire perfectionnisme, tout ce qui nous peut dire mon compétence, mon skill, c'est une construction en fait, parce que si tu peux faire des affaires, si tu as des mots recherches pour faire des affaires, tu peux faire lire en fait.
1: Et tu peux apprendre.
0: Et tu peux apprendre.
1: Pas qui tu peux faire lire, tu peux apprendre définitivement.
0: Exactement. Oui, il y a un code dans l'industrie autistique pour qui tu es capable justement résonne avec Benjamin plus loin avec justement que tu as besoin d'autres entre ceux qu'ils autres connaissent et ceux qu'ils autres pas connaissent, mais ça l'évine avec la vie, avec ma rencontre, et que n'est pas pour venir tout seul dans nous la case, dans nous la sam, il est capable de venir, mais c'est vraiment quand tu exposes toi à Benjamin qui là te comprend comment te connecter te là avec eux. Et c'est pas quand tu restes dans toi-même.
1: Ça veut dire l'ouverture, finalement. Exactement. C'est ça l'ouverture-là qui opère transmettre oui. À travers cette exposition-là aussi. C'est oui. Un des bandes, quelque chose qui opère de transmettre.
0: Oui, mon pensée, plus grande leçon qu'ils m'ont gagné, c'est qu'il y en a tellement. Il y en a tellement, justement, l'angoisse existentielle. Vraiment, est-ce qu'il nous peut vivre physiquement sur la terre? Est-ce qu'il nous peut capable et n'abandonner du monde tous les jours qui pas connaît qui se peut manger ce tenteux sur la journée et n'abandonner les peuples qui, même si là nous peut causer une fiction spéculative sur la fin de l'humanité, combien de peuples ils disparaissent? Ben les peuples autochtones, ben les peuples marginalisés, ben les peuples qui finissent déracinés depuis
1: de base. Beaucoup qu'ils tirent et disparaissent.
0: Oui, et que l'humanité continue après, mais. Vous pensez l'humanité pour comprendre vraiment l'impact de lui-même, si quand nous projette lui à l'humanité en tant qu'un tout, à révéler comme un dinosaure, pour n'être plus là. C'est la façon qui du monde résonner, parce que tous les jours nous tant de causes Congo, Soudan, combat Palestine, etc. Ok, nous pétons lui, mais nous servent aussi un mécanisme pour teindre tout ça dans l'émotion là, parce que sinon c'est un mécanisme servi,
1: sinon nous capables briller aussi dans ça les mondes là, voilà. Avec les réseaux sociaux arrive un moment nous capables n'est plus capable d'entendre tout ça là,
0: exactement,
1: mais si nous réfléchissons peut-être ce

0: qui vous peut proposer. Il y a une création, au fait, donc, à travers la création aussi, nous, il y a plus l'espoir, peut-être, plus nous guette vivant un peu, nous,
1: ouais.
0: Nous guette soleil. Déjà, il y a un soleil dans l'exposition.
1: Déjà, oui.
0: La prière, soleil.
1: Il n'est pas incompatible, désolé, Moses finit ça, il n'est pas incompatible avec toute une forme révolte et activisme radical. Pour moi, douceur est nécessaire pour qu'il existe un bon monde qui a envie de mettre l'énergie pour balance, violence dans les mondes, capable de prendre un réquil, ressourcer aux autres, pour capable de faire, parce que je suis activiste pendant un bon temps dans ma vie, et qu'à un moment donné, c'est la colère qui conduit à moi, c'est la rage, c'est la revendication, mais c'est une émotion tellement forte dans l'écho qui est capable de te détruire toi aussi. Plus qui sont les mondes qui t'ont envie de détruire.
0: Voilà. Ok, donc c'est un l'espace aussi de repos finalement.
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1: 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Est-ce que vous pouvez expliquer nous?
0: 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Mon papa, au Ravan, ma Ravan, la voix. 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
0: Et
1: toujours une connexion avec ça, avec la nature au fait.
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0: 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Mais l'improvisation qui me vient depuis de nom, comme un jeune qui invente ses gars-types, comme une forme de la musique indienne, tu peux servir l'improvisation pour exprimer ça. Et pour moi, quand tu es un musicien qui te pratique l'improvisation, c'est une façon de remettre en question justement ça, la paix et la confrontation. Combien de musiciens nous connaissent, sont-ils de pas parer pour performer? Mais est-ce que la musique, c'est une performance dans une façon qui me met toi ni loin de la scène avec un jury? C'est pas ça. C'est vraiment, tu es un musicien, tu as quand même une musique qui beaucoup de monde peine pour explorer. C'est ce qu'ils nous appellent la musique, extraordinaire. Mais grave, c'est vide pour explorer l'inconnu, quoi. Explorer toi-même d'une version qui te pas connaît. Mais ça, les vide avec beaucoup courage et que courage pour foirer aussi. Courage pour faire manier rire et qui est du monde inconfortable devant ça aussi.
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0: Ouais, quand on prend en compte l'inconfort et que justement tout le monde a une émotion bizarre et désagréable qui nous sentit, c'est dans ce moment-là qu'il nous sentit nous connecter, en couple ça à l'existence, parce que, ok, mon parti signé pour si. Pour, comme on est là, mon parti sign, on m'a vivre ça là, moi. Mais. Ok, mais tu fais moi découvrir qui l'existence, il a ça, et qu'ici, moi, pas affronte ça, moi, parce que moi, la vie est bourrée, au fait, parce qu'il est revenu, depuis nous, petit, depuis nous, né. Périodiquement, l'inconfort revenu, et que tu as beau, je vais bourrer, oh, il est là, quoi, émotionnellement, physiquement.
1: Alors, nous, grave, écoute, ça, moi, au là. C'est un live, donc oui. Exactement un live, et avec une improvisation, donc normalement un moment silence, etc. Et nous, avec tout ça, c'est intéressant pour entendre.

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4: Toujours avec Sarah Honoré en studio ce matin dans Habiter notre île. Sarah, nous tente sa santé là, face à la musique là. Et c'est vrai que moi, en improvisation, il y a quelque chose d'un peu magique quand nous peut écouter. Alors, dans l'exposition, où Finn fait beaucoup de rencontres, ben l'atelier, ben...
5: Oui.
4: Et mon Tivini Zedi tantôt, avec la présence de Christopher Amura, qui est un cinéaste mauricien, qui réalise notamment un documentaire, un film documentaire qui s'appelle Vague la liberté. Il fait une espèce d'atelier, l'essence, les images.
5: Oui.
4: Et dans le cinéma, enfin pas du cinéma, les images qui nous
5: trouvent. Dans le média.
4: Voilà, dans le média, nous, comment

veux dire, non, début d'émission, ben, nous, en la journée, nous portables, réseaux sociaux, ben, d'images, peut passer devant nous, et est-ce qu'ils nous peut poser nos questions, qu'ils images nous peut recevoir,

0: On invite Christophe à les arts parce qu'il nous partage beaucoup, beaucoup d'affaires dans nos visions du monde. Nous, on va dire, nous lecture la vie avec société, les passeports, ben, le mouvement qui soit féministe, décolonisation, acceptation identité aussi, pro-LGBT. 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Christophe, il sait tout travail autour de décolonisation, dans façon li aborde ben projet qu'il y fait, qu'il soit avec les autres ou en lui-même. Hein. Et que. Je peux envie de faire une petite session analyse d'images et essence et tout parce que je pense qu'il y a un moment agréable à vivre quand on vit avec plaisir du monde. Il permet de pour partager ma perception, il permet de pour te ici ouvrir ta perception loin de certaines affaires. Et que je connais qui Christophe il a un sens détail qui est important. Dans c'était mon nuance qui est dans nos réflexions. Côté, il y en a beaucoup l'habitude qui nous est nain, il y en a beaucoup façon vive qui nous est nain, qui sortit des pieds de l'habitude qu'il a adopté pendant colonisation. Nos parents nous comptent, qui sont nos rapports à nous l'école, c'est tout, ben du monde qui sortit des pieds, c'était mon les peuples qui finissent esclavés, qui soit mon descendant. Africains, qui soient ben descendants, travaillés en Gazé, dans le Maurice, peu importe, tout du monde qui est racisé en tout cas, et n'a un background historique qui sortait, et ben, le mécanisme de défense qui a été nous intégré comme la loi universelle, alors qu'il nous vignit dans un moment, mécanisme de défense. 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Un moment réflexion pour qu'il nous nourrit soit nos bonnes pratiques artistiques en cours, soit qu'il nous nourrit nos rapports à les mondes, si nous pas du monde qui pratique artistiquement dans la vie tous les jours.
1: Ok, merci beaucoup, Sarah. 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
0: 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Dans man du monde qui nous vivent, man du monde qui finit oppressé, pareil comme man du monde qui nous oppresse les autres du monde. 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
0: Exactement.
1: est-ce que c'est une défense, comment tu peux dire, qui sortit depuis bien plus loin que
0: Ouais.
1: ça?
0: Même si nous parlons de l'histoire, nous gardons nous la vie. Depuis nos enfants, nous vivons beaucoup d'affaires qui sont souvent très traumatisantes, sans qu'ils nous rendent compte, c'est tout. Quand nous finissons d'être élevés dans une bonne famille un peu chaotique. Et. Mais il y a beaucoup d'affaires qui font ce qui nous était en tant qu'un grand du monde qui répondent à la paix quand nous sommes petits. Et que Je pense que ça, il y a la clé pour tout ce qui nous le fait après.
1: Ça veut dire tout.

0: continue interroge nous-mêmes nos bonnes réactions, voilà, nos bonnes sentiments qui nous énervent, bonnes émotions qui nous peut réagir loin des affaires.
1: Exactement.
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1: Oui.
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0: Et dernier santé qui nous peut écouter ensemble, une santé chaud, les yeux, me connaît ou bien content, chaud, les yeux. Donc, nous, à chaque auditeur, nous écoutons un petit chaud, les yeux. Merci, Sarah Honoré, et à bientôt aux auditeurs de RM1 pour habiter notre île la semaine prochaine, 10h, 11h.

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0: est un ange. Elle est aussi belle que toi.
1: Pourquoi dis-tu que maman est un ange?
0: Oh ma chérie, toi aussi, tu as le droit de connaître la vérité. Ta maman nous a quittés pour aller au ciel.
1: C'est ce que j'ai souvent pensé, papa.
2: À l'instant, je t'aime bien, papa, avec Di Quanto Loco sur votre radio. 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
2: Bonjour à tous et bienvenue, 11h32 sur AM, la radio nostalgie. Comme vous le savez, chaque vendredi, aide et conseils avec d'ailleurs vos doléances, vos problèmes hein, que vous pouvez exposer avec nous, même garder l'anonymat, pourvu au mieux de trouver une solution. Alors aussi, à savoir que lundi, si on avait pris le cas de Ghislaine, hein, qui nous avait appelé par rapport au problème de gouttes, les gouttes pour les

Dieu, donc qui ne sont pas disponibles à Maurice en ce moment. L'information qu'on a eue au niveau du ministère de la Santé, c'est que les gouttes sont encore en Afrique du Sud. Les conseils qu'on a eus au niveau des médecins, c'est que Ghislaine, qu'on a essayé d'appeler plusieurs fois hier, si elle peut revoir son médecin pour lui prescrire un autre médicament qui fait le même travail, hein, donc un médicament de substitution, mis à part la goutte Alphagan qui n'est pas disponible en ce moment sur le marché, mais ça devrait arriver bientôt. Alors aussi, les problèmes par rapport aux problèmes de terrain, les problèmes de voisinage, les problèmes de tapage nocturne, les problèmes de pollution sonore, entre autres, ou même les différents soucis qu'il y a en général. Donc voilà, vous pouvez nous appeler sur le 402 80 90, 402 80 90 pour nous faire part de vos doléances. On va marquer une pause musicale et on revient dans quelques instants et des conseils, c'est jusqu'à midi. En tout cas, courage à ceux qui travaillent aussi en ce moment. Merci de nous écouter sur AM1, la radio Nostalgie. Voici Eric Ashley, Never Gonna Give You Up.

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0: John Lennon à l'instant avec Love sur AM, la radio nostalgie.
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0: 11h43, alors on va prendre un autre cas sur le 402 80 90. On va retrouver Elisabeth à 4 bandes. Bonjour Elisabeth.
2: Bonjour.
0: Oui Elisabeth, alors que s'est-il passé? Racontez-nous votre problème.
2: Alors au début de ce mois, c'est-à-dire au début de juillet,
0: oui.
2: J'ai eu la désagréable surprise en allumant ma télé,
0: oui,
2: pour regarder les 12 coups de midi,
0: oui,
2: de voir que je n'avais plus accès à cette chaîne de,
0: oui,
2: TF1,
0: mmh,
2: et que j'avais appelé le... On me donne le numéro à appeler.
0: Oui.
2: OK, pour cette chaîne satellitaire, pour,
0: oui,
2: pour cette compagnie qui,
0: mmh,
2: offre. OK. Et là, je téléphone. Vous savez, j'explique comment, qu'est-ce qui est arrivé.
0: Mmh.
2: En deux mots, on me dit, il y a un problème, c'est tout. Et puis la dame écoute mes doléances,
0: oui,
2: etc. Pas un mot, voyez,
0: mmh.
2: Et... Mais vous savez, je vais vous dire quelque chose.
0: Mmh.
2: J'ai parlé à d'autres personnes,
0: oui,
2: mais ces représentants de cette compagnie
0: oui,
2: sont odieuses. Odieuses. Elles,
0: mmh,
2: ne savent pas parler à la clientèle.
0: Mmh.
2: Elles inventent des trucs sur des clientes. Elles sont arrogantes, elles parlent,
0: oui,
2: mal, et puis elles inventent des trucs sur des clientes.
0: Mmh.
2: J'ai fait cette mauvaise expérience en allant payer une fois à... comment je vais dire... à Phoenix, au mall, mmh, de Phoenix.
0: Oui.
2: Je ne savais pas qu'on pouvait payer à la poste.
0: Mmh.
2: OK. Et là, quand j'arrive, on me dit, madame, c'est 550 roupies.
0: Mmh.
2: Je dis, ben, pourquoi ça a augmenté? Gentiment.
0: Oui.
2: Là, il dit, vous savez, quand vous venez payer ici, c'est 550, si vous ne voulez pas payer. Et toujours,
0: oh là là,
2: vous, on ne sait pas pour qui vous vous prenez. Et on a dit, vous êtes madame X, vous croyez que vous êtes ceci, cela.
0: Mmh.
2: Vous voyez? Ah oui, oui, oui, oui. Et j'ai été gentille, je vous jure, sur ma génération et les générations futures,
0: mmh,
2: que je n'ai pas.
0: Est-ce que vous avez
2: non,
0: appelé, vous avez appelé la compagnie, vous avez demandé un responsable?
2: Vous savez, les dames de sécurité, tout ça, étaient là, ont entendu.
0: Oui. Mais vous savez, ouais, ces personnes qui travaillent au guichet, enfin au stand, comme vous dites là, ils ont un responsable,
2: oui,
0: donc il fallait déjà faire une plainte directement
2: à
0: un responsable.
2: Vous savez, là,
0: oui,
2: je suis une senior citizen, OK? Vous croyez que je vais aller m'emmerder, aller faire des complaintes, marcher à gauche,
0: oui,
2: à droite, prendre le transport public, tout ça?
0: Mais Elisabeth, le problème, c'est
2: mais
0: que si personne ne fait...
2: Ils
0: si...
2: savent que
0: non,
2: sommes,
0: non, ça ne se passe
2: sommes,
0: pas comme ça.
2: Nous n'avons pas d'autres moyens.
0: Elisabeth?
2: Nous n'avons pas de moyens.
0: Elisabeth, le,
2: oui,
0: problème est que si la complainte n'est pas faite officiellement, personne ne va savoir. Il faut le faire officiellement. Que vous avez eu un mauvais...
2: Trop.
0: Mais non.
2: Ça demande trop de déplacement. Là, comme pour ça, je devais aller au cab. On,
0: oui,
2: me dit aller au cab de 4 bornes. Je fais le tour, je cherche le cab, je ne vois pas le cab.
0: Alors, je vous donne déjà un numéro. Je vous donne déjà... Je vous donne,
2: hein,
0: déjà un numéro, le 185.
2: J'ai vécu presque 3 quarts d'un siècle, je vais aller... Non, non, non, non, non. Vous savez...
0: Elisabeth.
2: Franchement.
0: Elisabeth, écoutez-moi,
2: oui,
0: s'il vous plaît. Je vous donne déjà un numéro, le 185, c'est le,
2: oui,
0: numéro de la protection des consommateurs.
2: Oui.
0: OK.
2: Ben, j'ai téléphoné. J'ai,
0: oui,
2: téléphoné à la CIM.
0: Non, non, la CIM et protection des consommateurs, c'est deux compagnies différentes.
2: Ah, ce que vous me donnez là est différent?
0: Oui, oui, oui. C'est le ministère
2: Allez,
0: de la protection
2: Attendez,
0: des consommateurs.
2: Je prends quelque chose pour,
0: oui,
2: écrire.

0: Là.
1: Allez,
0: Mais
1: on
0: vous
1: vous
0: êtes très
1: attend.
0: gentil, en tout cas. Hein?
1: On vous
0: Vous
1: attend.
0: avez des personnes comme vous êtes en voie de disparition.
1: Ben, on fait le maximum pour aider nos aînés, hein, vous savez.
0: Non, des personnes gentilles, vous savez, on en rencontre tellement rarement maintenant que je me dis qu'ils ne sont pas en voie de disparition.
1: Mais non,
0: Non,
1: on
0: mais vous
1: essaye.
0: savez, c'est difficile pour tout le monde dans ce pays. Mais
1: Oui.
0: c'est encore plus difficile pour nous.
1: Oui.
0: Nous, les aînés,
1: On
0: c'est
1: comprend.
0: un parcours de combattant. Vous voyez, on doit rester vigilant, sinon on veut nous arnaquer. On veut. Oh là là! Vous savez, si j'ai à vous raconter même, ben je resterai, je sais pas moi, toute la journée. Toute la journée. Toute la journée. Non, non,
1: On
0: non, mais c'est
1: comprend
0: dur. C'est
1: votre.
0: dur, dur, dur. Oui, je prends ce qui est très important là pour essayer d'aller de l'avant. Comme je vous dis,
1: Oui.
0: je vais essayer.
1: Parce que vous savez, la
0: Parce qu'on ne
1: CIM
0: peut pas
1: est.
0: passer toute sa vie à lutter comme ça.
1: La CIM, c'est une
0: Oui.
1: institution privée et le ministère de la Protection des consommateurs, c'est le ministère. C'est les officiers du ministère. Et
0: Oui.
1: donc, il y a un numéro, le 185. Donc, comme ça,
0: Oui.
1: vous pouvez, en tant que consommateur, faire la demande directement. Et les officiers prendront contact avec la compagnie, la compagnie de chaîne satellitaire.
0: Oui.
1: Vous pouvez
0: Ben,
1: noter?
0: vous savez, ça c'est un cas. Il y en a
1: Non,
0: des
1: mais
0: gens tous les jours.
1: ce cas-là, beaucoup de gens traversent dedans, traversent dans ce genre de situation. Et donc, il faut revoir le contrat. Vous avez un contrat
0: Oui.
1: certainement avec eux. Il faut voir le contrat. Que
0: Ah ben là,
1: stipule
0: je
1: le
0: vais pas
1: contrat?
0: payer là. J'ai pas envie de payer là. Il doit me réduire. Je vais pas continuer à payer 500 roupies là. Vous savez, je ne suis pas dans mon mood d'aller argumenter en ce moment. J'attends
1: Oui,
0: jusqu'à la semaine prochaine pour aller argumenter, leur dire, je peux pas continuer à payer 500 roupies. Vous avez enlevé plusieurs chaînes. Il faut que vous réduisiez. S'ils ne réduisent pas, moi, je cesserai de payer. Vous comprenez? Mais dommage, vous savez, je me suis acheté une jolie télé, une grande télé. Après combien d'années? J'ai mis Canal Plus dessus, mais vous voyez, si j'ai arrêté ça. Mais vous comprenez? Vous comprenez?
1: Ah ben, c'est pas évident, mais appelez sur le 185. Vous avez pu noter le numéro?
0: Oui, j'ai noté.
1: Voilà. Vous dites que
0: Et
1: vous
0: là,
1: avez une
0: quelqu'un va
1: complainte.
0: prendre
1: Voilà.
0: et va me dire.
1: Quelle est votre complainte? Et là, vous allez dire
0: Je fais
1: exactement
0: ma
1: quelle
0: complainte
1: compagnie,
0: et là je.
1: etc. Que s'est-il passé? Et pour que eux, ils puissent prendre contact avec la compagnie en
0: Oui.
1: question.
0: Mais vous êtes sûr que ça arrivera à quelque chose?
1: Ben, vu le nombre de personnes qui ont fait des complaintes, là, ça devrait arriver à quelque chose, hein?
0: Savez, comme ces filles-là parlent normalement, ce que ces filles-là ont inventé sur moi, la façon qu'elles font, vous savez, comme si mon mauvais côté s'est réveillé là, hein? J'aurais aimé que la boîte se ferme.
1: Non, mais ne
0: Oui.
1: découragez pas, écoutez.
0: Parce que vous savez,
1: Oui?
0: je fréquente d'autres endroits où je vais payer. Parce que vous savez, moi, j'ai pour règle que de ne pas laisser la banque déduire.
1: Oui.
0: J'aime bien tous les mois sortir, aller faire la gauche. Et ça garde l'esprit actif, vous comprenez? Alors, j'y vais. Mais je vais, par exemple, au télécom, je suis bien accueillie.
1: Oui.
0: Vous comprenez? Je vais au CEB, je suis bien accueillie. Je vais à la poste, je suis bien accueillie. Hein? Mais eux, oh mon Dieu,
1: Non, mais
0: c'est terrible, ils n'ont aucun respect, aucun respect pour nous les aînés, aucun.
1: Ah là là. Mais
0: Ah!
1: c'est bien dommage parce qu'ils perdent des clients comme ça. Tout simplement, ils ont une mauvaise réputation, ils perdent des clients. Et pourtant, je peux vous dire que ces personnes sont formées, ils ont une formation généralement, mais ils sont formés, comme vous dites, avoir de mauvaises
0: Et maintenant,
1: manières.
0: quand je leur fais comprendre que je leur demande une simple explication, OK? Alors, simplement parce que j'ai dit ça, ils vous croyez quand vous êtes. Oh, votre nom! T'as mon nom, qu'est-ce que mon nom a à voir? C'est le nom que mon papa m'a donné.
1: Oui.
0: Hein? Alors.
1: Enfin, Elisabeth, appelez sur le
0: Oui, ah ben, j'ai
1: 185 sans
0: été
1: problème.
0: contente. Je ne sais pas comment les gens vont prendre ce que je dis. Je ne sais pas s'il y a d'autres signaux qui vont se retrouver
1: Certainement,
0: dans la
1: il y
0: même
1: a d'autres
0: situation
1: personnes.
0: que moi. Mais en tout cas, vous savez combien de fois je dois aller vers des gens de mon âge ou bien qui sont un peu plus âgés, les aider, intervenir pour les défendre. Mais c'est terrible, ça. C'est terrible. Oui.
1: En
0: C'est
1: tout cas,
0: terrible, c'est
1: beaucoup de
0: odieux.
1: courage à vous, Elisabeth.
0: Odieux. Oui.
1: Et bonne continuation. Ben voilà.
0: Merci beaucoup à vous, j'étais bien contente. Continuez votre travail.
1: Ben,
0: C'est
1: tout le
0: tout ce que
1: plaisir
0: j'ai
1: pour
0: à vous
1: nous.
0: dire.
1: Tout le
0: Et
1: plaisir pour nous.
0: j'espère que ça ne tombera pas dans l'oreille d'un sourd.
1: Ah, ben voilà. Merci. Merci,
0: OK.
1: Elisabeth.
0: Allez.
1: Bonne journée, bon
0: Merci
1: week-end
0: beaucoup à
1: aussi.
0: vous. Bonne journée à vous aussi.
1: Merci, au
0: Et bonne
1: revoir.
0: continuation.
1: Allez,
0: Au
1: bye bye.
0: revoir.
1: Bye bye.

de la protection des consommateurs, le 185. Vous aurez une personne responsable qui pourra prendre votre plainte et ensuite aller vers la compagnie en question pour faire le nécessaire. On va se quitter avec Quincy Jones, I Know Corrida, et passer un excellent week-end. Dans quelques instants, le journal complet présenté par l'équipe de la rédaction. Restez bien branchés à M1, la radio Nostalgie. Tant qu'à moi, je vous retrouve eh bien, dimanche, voilà, exceptionnellement dimanche, entre 14h et 17h, pour l'émission locale et tropicale aussi. Et bon week-end, à bientôt.

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2: Très bon vendredi à tous, il est midi. Et c'est le journal de la mi-journée présenté par Adrien Valère. Bonjour à vous Adrien.
3: Bonjour Ashley, bonjour à tous.
2: On démarre ce journal avec les titres.
3: Enquête visant des policiers, 6000 plaintes reçues par l'IPCC. Son nouveau président Satish Fogou veut rétablir la confiance et traiter toutes les plaintes indépendamment. L'ancien ministre Deepak Balgobin a été entendu à la CCID. Nous ferons le point dans ce journal. Face à la baisse du niveau des réservoirs, les restrictions dans les distributions d'eau se poursuivent dans plusieurs régions, principalement sur le plateau central. États-Unis, nouvelle série de frappes en Iran, le prix du baril de pétrole au-dessus des 100 dollars. Convoqué par la CCID, l'ancien ministre des TIC Deepak Balgobin est arrivé aux casernes centrales peu après 10h30 ce matin. Il était accompagné de ses avocats, Maître Ravi Yirigadou et Sudesh Kalichan. Deepak Balgobin est actuellement entendu par les enquêteurs du CCID dans le cadre de l'enquête sur les présumées écoutes téléphoniques dites Mustas Leaks. Cette enquête, pour rappel, a déjà conduit à l'arrestation de l'ancien assistant commissaire de police, Elidram Dial, qui avait la responsabilité de la Counter-Terrorism Unit du CCID sous l'Official Secrets Act. Les enquêteurs lui reprochent notamment d'avoir refusé de communiquer les codes d'accès d'un appareil d'écoute susceptible d'avoir servi à intercepter des conversations retrouvées dans les enregistrements audio dites Mustas Leaks. Et comment garantir qu'une plainte contre un policier soit traitée rapidement et en toute indépendance et aussi avec les preuves solides? C'est l'un des défis qui attend Satish Fogou, nouveau président de l'Independent Police Complaints Commission, ancien attorney général et ancien ministre. Il a prêté serment cette semaine pour un mandat de 4 ans. L'IPCC enquête notamment sur les allégations de brutalité policière, d'abus d'autorité et sur les décès en détention. Certains enquêtes peuvent toutefois prendre plusieurs années avant d'aboutir. Comment accélérer leur traitement, mieux informer les plaignants

0: et donc rétablir la confiance du public. Satish Vogou était ce matin dans l'interview de la matinale. Écoutez.
1: Hier, je me prends mes jours au bureau. Fingay, dans les à peu près 6000 complaintes depuis sa création, c'est-à-dire nous pécos 2018. Je pensais qu'il y a un certain problème, peut-être parité ratio des effectifs qui est là dans les IPCC et nombre de complaintes qui peut gagner. Nous avons fait des affaires, je pensais. Un décourage Benjamin, c'est-à-dire premier get problème là à la source, c'est qu'à régler au niveau de la police, amener une culture des good conduct au lieu comment dire misconduct d'une station ben policier qui peut travailler dans ce main. Ça c'est première chose. Deuxième, bizarre peut-être décourage Benjamin pour pas prendre toutes sortes de complaintes via IPCC. Parce que si comment dire nous gagnons une complainte qui est pas fondée, deuxième les frivoles, les vexations, vous pensez pour payer les temps. Mais nous encourageons Benjamin. Vous pensez mission IPCC, c'est pour enquêter dans un cas qui méritait. Donc encourage Benjamin qui si il y a un problème, vraiment, je ne passe pas un problème. Et au niveau de la police, donc moi encourage pour venir. Et nous donne garantie qui d'abord il y a la confidentialité. Pas pour une partie pris.
0: Une délégation du Fonds monétaire international a rencontré hier le Premier ministre, le docteur Navin Ramgoolam, au New Treasury Building à Port-Louis. La délégation est conduite par Augusto Azael Pérez, le directeur général de la MOE, Rohit Ramnawaz, participé également à cette rencontre. Cette mission du FMI vise à évaluer les procédures douanières mauriciennes, à renforcer l'efficacité des services et à réduire les coûts opérationnels. Elle doit aussi permettre de mieux protéger les frontières contre le trafic de drogue, l'entrée de produits illicites et de la fraude fiscale. Le FMI, qui estime que les douanes mauriciennes affichent déjà de bonnes performances. Ces recommandations devraient permettre d'améliorer davantage l'efficacité des opérations et la qualité des services proposés. Rohit Ramnawaz au micro de Cynthia Moutou.
2: En grandissant, c'est une rassure le Premier ministre qui déjà nous assez à un niveau assez bon. Donc il n'y a pas rien à s'alarmer comme si, mais bien sûr parce que le commerce peut évoluer. Longtemps, nous pouvons gagner 400-500 petits colis. Aujourd'hui, nous gagnons 3000, 4000, 5000 colis par jour. Donc nous besoin dans chaque petit colis ou capable dans la drogue, par exemple. Donc nous besoin améliorer ça, nous besoin trouver les moyens pour dire comment nous scanner, nous détecter la drogue. Il y en a beaucoup, du monde peut faire, peut conceal comme si un item précieux, bijoux, diamants dans le corps. La drogue, mais aussi vanité précieux. Donc tout ça, là, nous pouvons être capables de scanner, détecter, guetter comment nous pouvons faire pour attraper ça, bande du monde qui peut essayer de faire une fraude là. Donc en gros, nous pouvons attendre que nous pouvons trouver une grosse amélioration encore au niveau de la douane.
0: Et Maurice veut consolider sa position de centre financier régional au service de l'Afrique. Dans cette optique, le Trade and Development Bank Group et le Financial Services Institute ont signé hier à Eben un accord de coopération. Ce partenariat stratégique porte principalement sur le renforcement des compétences et le partage des connaissances dans le secteur des services financiers. Nitin Ramphol, CEO du Financial Services Institute, au micro d'Abdel Boulaki.
3: L'importance de l'information, c'est que même Maurice peut acquérir un sovereign wealth fund de Maurice, par exemple, ou un banque qui nous peut offrir. Il y a déjà des pays là, en Afrique qui ont ce sovereign wealth fund de Maurice. Donc, si nous avons plus de professionnels qui sont capables de travailler dans ce banque wealth fund-là, nous pouvons attraper plus beaucoup de wealth fund de Maurice. Donc, plus spécifique dans Maurice, c'est une régulateur, donc c'est la Banque Centrale, aussi une Development Banks et aussi la Banque Commerciale de Maurice. Depuis le rebuild FSI from scratch, c'est pourquoi on peut essayer beaucoup d'agrément en ce moment, pour amener beaucoup de collaborateurs pour capables de chercher compétences et chercher skills à travers tout un professionnel du secteur.
0: Le Trade and Development Bank Group assurera gratuitement des programmes de formation spécialisés pour les dirigeants du groupe. Cet intérêt pour Maurice s'explique par les nombreux atouts dont dispose le pays. Maurice est ainsi appelé à jouer un rôle de premier plan dans le développement des services financiers en Afrique. Le docteur Admasou Tades, donc président du Trade and Development Bank Group, est également au micro d'Abdel Boulaki.
4: The whole idea is for us to collaborate on various programs of mutual interest, capacity building, but also building partnerships and ensuring that we're able to drive synergies with important institutions such as sovereign wealth funds and central banks, and down the line, maybe also pension funds and others. 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
1: Depuis le 17 juin, la Central Water Authority applique de nouveaux horaires de distribution d'eau dans plusieurs régions du pays, principalement sur le plateau central. Ces restrictions s'expliquent par la baisse du niveau des réservoirs, notamment celui de Marovakwa, dont le taux de remplissage avait frôlé les 43%. Afin de préserver les réserves disponibles, la distribution a été limitée à une seule plage horaire quotidienne. Dans certaines localités, les habitants reçoivent ainsi de l'eau pendant environ 6 heures par jour. La mesure devrait rester en vigueur tant que la situation pluviométrique ne s'améliore pas. La CWA reconnaît toutefois que ces restrictions ont provoqué des difficultés pour de nombreux consommateurs. Explication de Sunil Gopal, responsable de communication de la CWA au micro de Jenny Galapa.
2: Au départ, nous avons un peu de difficultés dans certaines parties des plaines Williams. Donc, on a des gens qui restent dans ma région, qui trouvent bien en hauteur. Et aussi, nous avons beaucoup de difficultés parce qu'il y a des gens qui ont de l'eau, l'îlot la case, l'îlot premier étage, deuxième étage. Alors, ce qui fait que quand nous réintroduisons ce nouveau horaire de distribution-là, il n'est pas évident pour certains du monde qui se tank rempli. Alors, là, nous faisons une valve operation, permettons-nous, comment dire, assurer une distribution équitable, capable de prendre un chemin qu'on peut trouver une partie dans sa même chemin en ligne de l'eau normale. Les autres, parce qu'il y a un petit peu dans hauteur, il n'est pas gagné. Là, c'est ce qui nous fait nous pousser de l'eau-là dans sa région qui est un peu difficile pour y recevoir une bonne distribution. Alors, il y a une opération très technique qui nous fait un peu partout. Et nous, une équipe en pied de rêve, ils ont fait de sorte à ce qui, justement, nous corrige ça va un petit manquement technique qui est un peu partout.
1: Et aux États-Unis, donc les États-Unis qui ont levé vendredi une nouvelle série de frappes en Iran, tandis que les alliés houthis ont ouvert un deuxième front dans le conflit, revendiquant des attaques en mer Rouge qui font grimper le prix du baril de pétrole au-dessus de 100 dollars. Et puis en France, deux incendies donc sévissent en Nouvelle-Aquitaine, où les feux ont parcouru au moins 4800 hectares en Gironde et 1000 dans les Andes. Et donc, c'est ce qui nous amène à la fin de ce journal. Merci de l'avoir suivi. Vous allez retrouver Vikash Bagherati dans un instant pour le journal des sports.
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4: Le journal de la mi-journée vous a été présenté par Adrien Valère. Place sport, jeu du Commonwealth d'abord, après la cérémonie d'ouverture hier, place à la compétition. Ziggy Akat sera le premier boxeur mauricien en action à 15h30. Cet après-midi, il affronte le Sud-Africain Simam Kele Damezi dans la catégorie des 65 kilos. À 22h, ce soir, chez les 55 kg, Fabrice Valéry sera sur le ring avec en face de lui le représentant de Noru, Marvelous Mervyn Cannon. Sinon, ce lundi, Mervyn Clair fera ses débuts à ces Jeux du Commonwealth chez les moins de 70 kg. Entrée en lice de nos nageurs également ce premier jour de compétition. La séance matinale démarre à 10h30, heure de Glasgow, soit 13h30, heure de Maurice. Anishta Tilok sera au départ de la cinquième épreuve au programme, soit le 200 mètres d'eau. En cas de qualification au terme de ces séries, elle disputera la finale ce soir. Trois courses après celle d'Anishta Tilok, ce sera au tour de Hans Li Yingpin de faire son entrée dans les séries du 100 mètres brasse. S'il se qualifie, il sera au départ de la demi-finale ce soir. Pour rappel, la séance en soirée démarre à 22h, heure de Maurice. La MBCTD a pris les dispositions nécessaires, comme vous le savez, pour des directs quotidiennement dans le cadre de ces Jeux du Commonwealth. Événements à suivre sur MBC Sport 11, MBC Sat et MBC Play. Football, la nomination de Jürgen Klopp est attendue aujourd'hui au poste de sélectionneur de l'Allemagne. Selon Sky Germany, le technicien allemand va officiellement être nommé à son nouveau poste aujourd'hui. Et puis la présentation du nouveau sélectionneur de l'équipe de France se fera mardi prochain, selon un communiqué de la Fédération française de football, sans mentionner le nom.

0: Le nom, pardon, de Zinedine Zidane. Selon RMC Sport, Monaco et Newcastle se sont entendus pour le transfert d'Aladji Bamba. Les Magpies devraient débourser plus de 40 millions d'euros pour s'attacher les services du milieu de terrain de 20 ans qui a seulement 25 matchs de Ligue 1 au compteur. Il devrait passer sa visite médicale aujourd'hui. Et puis Aston Villa qui a enregistré hier l'arrivée d'Alejandro Garnacho en provenance de Chelsea sous la forme d'un prêt. Ce dernier est assorti d'une option d'achat qui peut devenir obligatoire selon certaines conditions. Selon le Birmingham Live, celle-ci s'élèverait à 50 millions d'euros. Et puis en cyclisme, Richard Carapaz s'est enfin imposé dans le Tour de France. C'était hier à Orcières-Merlette au terme de la 18e étape. L'équatorien de 33 ans, sans victoire depuis plus d'un an, s'impose devant Mauro Schmidt et Matteo Jorgensen. Tadej Pogacar reste bien loin en tête du classement général. L'Alpe d'Huez sera la star de cette fin du Tour. Ces célèbres 21 virages sont au programme dès ce vendredi depuis Gap lors de l'antépénultième étape de cette grande boucle, la plus courte des étapes en ligne avec 127,9 km. Ce qui nous amène à la fin de ce journal des sports. Merci beaucoup pour votre attention. Très bon début d'après-midi à toutes et à tous sur RM1. Je vous laisse en compagnie de Nikita.
1: Merci beaucoup Vikash.
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À midi passé de 15 minutes, je vous donne la lecture des avis d'obsèques. On nous prie d'annoncer le décès de monsieur Jean-Tony Raboud. Le décès de monsieur Jean-Tony Raboud, aussi connu sous le nom de Tigana, âgé de 51 ans. Le convoi sortira de la chapelle ardente de Moura à la route royale Petite Rivière demain à 10h pour se rendre dans l'église Sainte-Cœur de Marie à Petite Rivière et de là au cimetière de Saint-Louis-Petite Rivière. Le décès de monsieur Guy Régiste René. Le décès de monsieur Guy Régiste René, aussi connu sous le nom de Régiste, âgé de 78 ans. Le convoi sortira de la chapelle ardente d'Elienson à la route royale Beaubassin demain à 10h30 pour se rendre au cimetière de Rochebois. On nous prie d'annoncer le décès de madame Marie-Antoinette Dimba. Le décès de madame Marie-Antoinette Dimba, née païenne, aussi connue sous le nom de Nanette, âgée de 71 ans. Le convoi sortira de chez sa fille, madame Jacqueline Payette, à la rue Saint-Paul à Bramstan, aujourd'hui à 13h15, pour se rendre dans l'église Notre-Dame du Sacré-Cœur à Candemasque et de là au cimetière de Médine-Candemasque. Le décès de madame Jelina Vendiga Saminaik. Le décès de madame Jelina Vendiga Saminaik, née Péroumal, aussi connue sous le nom de Jelina, âgée de 31 ans. Le convoi sortira de chez son époux, monsieur Hissène Vendiga Saminaik, à l'agrement Saint-Pierre, aujourd'hui à 13h30, pour se rendre au cimetière de circonstance Saint-Pierre. Le décès de monsieur Christophe Jean-Marc Bridou. Le décès de monsieur Christophe Jean-Marc Bridou, âgé de 39 ans, le convoi sortira de chez son père, monsieur Mario Georges Bridou, au numéro 28 à Edgar Narac, à Chebel, aujourd'hui à 15h, pour se rendre au cimetière de Saint-Louis, Petite Rivière. Le décès de madame Marie-Marjorie Oblana Marion. Le décès de madame Marie-Marjorie Oblana Marion, aussi connue sous le nom de Mamie, âgée de 60 ans. Le convoi sortira de sa résidence à Fontaine numéro 23 Le Hocher à Terre Rouge, aujourd'hui à 15h, pour se rendre au cimetière de Boismarchant. Et on nous prie d'annoncer le décès de monsieur Clarel Richard Desvaux. Le décès de monsieur Clarel Richard Desvaux, aussi connu

connue sous le nom de Clarel, habitant Telfair au Moka, âgée de 59 ans. Le convoi sortira de la chapelle ardente de Moura à la Retroyale Petite Rivière demain samedi pour se rendre au cimetière de Saint-Julien et l'heure exacte du funérail sera communiquée ultérieurement. À toutes ces familles endeuillées, la MBC présente ses plus vives sympathies.

0: C'est parti avec les nouvelles du temps pour vous sur RM1 ainsi que AM. Et on démarre avec la situation générale pour Maurice. Un courant d'air léger circule sur notre région. Et les prévisions pour les prochaines 24 heures, des développements nuageux temporaires sont attendus dans l'après-midi au nord-ouest ainsi que une partie du plateau central. Et ailleurs, le temps sera ensoleillé. La température maximale sera supérieure à la moyenne par environ 2 degrés et sera entre 23 et 25 degrés sur le plateau central et entre 27 et 29 degrés dans les régions côtière. Il fera beau durant la nuit ainsi que demain matin avec une minimale qui sera inférieure à la moyenne et sera entre 12 et 14 degrés sur le plateau central et entre 16 et 18 degrés dans les régions côtières. Le vent soufflera du sud-est à environ 15 km par heure, devenant variable durant la nuit. La mer forte au-delà des récifs avec des houles du sud-ouest de l'ordre de 2,50 m s'améliorant graduellement demain. Et attention, les sauties en haute mer sont déconseillées. Les marées hautes, aujourd'hui midi 4 et ce soir 22h09. Les marées basses, cet après-midi 17h48 et demain matin à 5h21. Le coucher de soleil prévu à 17h50, quant au lever du soleil demain matin, ça va être à 6h43. Et on termine avec les nouvelles du temps pour Rodrigue. La situation générale, des nuages venant du secteur S influenceront le temps local durant la nuit. Et les prévisions pour les prochaines 24 heures, il fera beau dans l'après-midi avec une maximale qui sera supérieure à la moyenne par environ 2 degrés et sera entre 26 et 28 degrés. Et le temps sera mi-couvert dans la soirée avec des périodes nuageuses accompagnées d'averses durant la nuit ainsi que demain matin. Quant à la température minimale, elle sera entre 20 et 22 degrés. Le vent soufflera du sud-est à environ 20 km par heure avec des pointes de 50 km par heure sous les averses. La mer agitée au-delà des récifs devenant graduellement forte durant la nuit avec des houles du sud-ouest de l'ordre de 2,50 m. Et les sorties en haute mer sont déconseillées à partir de cette nuit. La pluviométrie durant les dernières 24 heures, pointe canon à 0,1 mm et pleine corail ainsi que patate théophile à 0,0 mm. Les marées hautes ce soir 21h54 et demain matin à 11h04. Les marées basses cet après-midi 15h07 et demain matin à 4h43. Le coucher de soleil prévu à 17h27 quant au lever du soleil demain matin sur l'île Rodrigue, ça va être à 6h19. Et voilà, chers auditeurs, c'était les nouvelles du temps pour vous sur RM1 ainsi que AM1. Communicate Central Electricity Board. 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Le CEB présente ses excuses à tous ceux affectés par cette coupure et les prie de bien vouloir prendre les dispositions nécessaire.
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0: Bonjour à toutes et à tous, il est midi passé de 26 minutes, vous venez d'entendre la chanson de Umbato da Preda qui s'intitule « Venia la Luna et tout », un morceau de folklore vénitien qui célèbre la ville de Venise, la beauté de la langue et de l'amour sous la lune. Ben, ça me fait plaisir de vous retrouver, on y est, hein, nous sommes vendredi déjà. Respirez un bon coup, c'est le dernier virage de la semaine. Et oui, le week-end pointe le bout de son nez là, bien, on est déjà à la mi-journée. Et ben, que vous soyez en train de boucler vos derniers dossiers au bureau, sur la route pour aller au travail, ou prendre l'air, tout simplement sortir, faire du shopping ou entre autres, ou déjà en train de préparer votre pause déjeuner, je vous propose de lancer bien sûr cette fin de mi-journée dès maintenant avec de la bonne musique avec moi à travers ce voyage musical jusqu'à 14h. Et pour
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0: Robert Mitchum avec The Man Right There. Ici sur les ondes 1M1, il est midi 30 exact. Bienvenue à vous, bon appétit avec votre radio.
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0: Excellent vendredi à toutes et à tous et par avance bon week-end dans quelques heures. Le démarrage de votre week-end, il fait super beau cet après-midi, même sur le plateau central, sur les régions côtières. Voilà, on salue celles et ceux qui résident dans les régions côtières. On vous salue, merci de nous écouter sur 684 kHz. Ça c'est l'unique fréquence AM pour écouter AM1, anciennement Radio Maurice. Voilà, et on est très content de vous retrouver pour cette émission, la boîte à souvenirs, uniquement des musiques, c'est-à-dire des années 60, 70, 80 et 90, voilà, ok, 60 à 90, ça c'est bien sûr les musiques que vous entendrez pour ces 90 bonnes minutes de live. Vous êtes avec Jonathan Agatin à l'antenne et je suis hyper content de vous accompagner jusqu'à 14h sur votre radio préférée. Syl, qu'on va écouter dans quelques instants. Avec le titre Crazy, il y aura aussi Mylène Farmer avec Ainsi sois-je. Bonne écoute à toutes et à tous.

0: Merci.
1: Et oui, quel monde de fous. Merci beaucoup, Syl, pour votre version live cet après-midi sur AM1. C'était Crazy, midi 36. Mylène Forme, comme promis, sur votre radio. Une autre chanson live pour vous, sur votre radio préférée.

C'était Toto avec Africa sur votre radio. Vive les années 80. Nolfi Ntileto du côté de Maïbo. Monsieur Ressiata, qu'en ce moment, du côté de Maïbo, les temps bien, bien top. Surtout avec Nzoli, les temps ensoleillés. Là, on pense bien, bien fort à Zulu avec ce morceau Escapade.

0: C'était Roberta Flack sur votre radio. Vous étiez en 1978 avec If Ever I See You Again. Bienvenue à vous. Merci d'écouter AM1. On se retrouve dans quelques secondes.
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0: Excellent vendredi à toutes et à tous. Merci d'écouter AM1. Il est déjà 13h ici du côté de Maurice. Lynn Anderson, voici Rose Garden.

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0: L'excellentissime Stevie Wonder sur AM1 avec Living for the City, il est 13h17.
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0: L'immortel Bob Marley, Could You Be Loved ?

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Julio Iglesias sur votre radio avec Elle ne me voit même pas. Mon Dieu, quelle indifférence, n'est-ce pas, Julio Iglesias? Allez, courage, courage. Merci d'écouter AM1. Voici Kenny G avec Champagne.

L'immortelle voix de Dalida sur votre radio avec Je m'endors dans tes bras. Oui, je m'endors dans tes bras. Et oui, c'est vrai, il fait super froid en ce moment. Hein. C'est mieux d'être sous la couette en ce moment, surtout avec ce temps glacial. Si vous êtes en congé, si vous êtes en local leave par exemple, en ce vendredi, profitez-en pleinement. Et vous avez un long week-end quand même. Hein. Il y a vendredi, samedi et dimanche. Surtout pour celles et ceux qui sont actuellement en congé. Aujourd'hui, en ce 24 juillet 2020, 26. Alors, je salue celles et ceux qui vont assister à leur réception de mariage, c'est-à-dire en fin d'après-midi. Je vous salue, amusez-vous bien, éclatez-vous bien pour ce soir. Et peut-être que pour ce week-end, ce sera un week-end super festif. Grâce aux différentes réceptions de mariage, aux différents événements, on vous salue aussi. Allez, profitez pleinement de votre week-end. On va se retrouver lundi si ça vous tente. Ce sera à partir de midi et ce jusqu'à 14h ici sur les ondes de AM1. Et vous étiez en compagnie de Jonathan Agatin. Gros bisous à chacune et à chacun. Et on termine cette émission avec, bien sûr, cette chanteuse que j'adore et aussi ce morceau qui date, on va dire, des années 70. C'était à la fin des années 70. Cette chanson s'intitule tout simplement Spacer. Oui, c'est parti. Gros bisous. Et c'est Mamie Clown que vous allez retrouver juste après pour le Saloon. Oui, ce sera le Saloon de Mamie Clown ici sur votre radio.

Des retours! Regardez ce film-là, les retours de Django. Moi, les retours de Mami Clone, dressé partout. Et là, on met un bon petit programme. Là, Clay n'est pas là. Quand il n'est pas là, là, maman remplace qui là. Chacun a son tour, nous remplace nos camarades qui n'est pas là. Je vous prie, la musique, une jolie chanson spéciale aujourd'hui. Et nous faisons une petite dédicace. Nous ne pas pour prendre trop beaucoup l'appel. Parce que, mon avis, c'est DZSK 3e là. Parce qu'il est 3e sur l'émission. Et j'avais troisième, moi, mon émission finie partout. Et là, un petit playlist pour préparer toujours. Et pour un petit playlist jusqu'à 4h, toujours jusqu'à 4h, 4h30. Pour une jolie playlist qui peut jouer l'eau AM1. Hein? Toujours, un petit ambiance, nous mettez l'eau radio là. Je t'ai paré. Et là, nous avons une jolie chanson. C'est par Jean Lassie de Saint-Pierre. Vous faites un gros coucou sur les écoutes radio là. Et une jolie chanson, une message spéciale pour tout mon auditeur, auditrice qui écoute l'émission.

0: Ah, c'est Zola, si! Maman, une petite ambiance, tu me mettais le radio là. Et un petit coucou depuis la France pour Merylinda. Merylinda, puis fais-nous un gros coucou. Ah, tiens, une chanson qui est Merylinda, n'y a pas rodé. Mais pas qu'à ta cas, Merylinda. Hein, mon fini, ma clé là. Un petit message qui nous recevoir. Une chanson que je n'ai pas attendu longtemps. Hein, nous vous trace ça. Une chanson. Et Lolita. Et pas qu'à ta cas, mon fini, un petit mot sur là. Il finit qu'il y a les tout. Ça veut dire qu'il paye dans le système, là, il nous fait mettre les là. Et là, il demande moins de chansons. Zéro Bako, il a l'amour. Mais ça, nous pouvons aller et nous fait mettre les là. Nous fait un coucou à toute la famille de l'île Maurice. Depuis l'île Maurice, depuis en Angleterre et tout. Hein? C'est de la part de Merylinda. Nous prenons l'appel qui peut rentrer là, 402 80 90. Et mon dieu, on va pouvoir trouver beaucoup l'appel là. Pour dire, on ne peut pas mettre tous un joli chanson là. Allô? Allô? Allô, allô?
1: Allô, oui, c'est Marie-Aimée.
0: Marie-Aimée, de quel endroit?
1: Oui. Voilà.
0: Quel endroit?

0: Triolé.
1: Marie-Aimée de Triolé. Tu correct là, Marie-Aimée?
0: Oui.
1: Tu correct là?
0: Oui. Oui, oui, tout correct.
1: Ah là, Lila.
0: Oui. Bon, Père Manou, elle est censée pour Billy Siri.
1: Tu n'as pas besoin de radio comme tout, Marie-Aimée?
0: Mon radio doucement, oui.
1: Non, non, il y a radio que j'ai pas hier, peut-être un double.
0: Là. Oui, mon père Emmanuel pour Billy Siri. Une semaine.
1: Pardon?
0: Une semaine pour Billy Siri.
1: Qui Billy?
0: Billy Siri.
1: Ah, Billy Siri?
0: Oui.
1: Oui.
0: Oui. Moi, je fais un petit coucou, un petit coucou pas long.
1: Ah oui, c'est un problème.
0: Oui, moi, je fais un petit coucou pour Nicole et Roland de Lyon Park.
1: Oui.
0: Et puis pour Sylvain, mais de Roselle.
1: Ah la Lila.
0: Et vous connaissez sa santé là, vous pouvez demander ça. Ça, c'est pour santé rénale, tu comptes longtemps ça.
1: Ah oui, oui.
0: Oui, mais rénale, mon beau-frère, ça.
1: Hein?
0: Depuis mercredi, mon personne, mais mon père,
1: si gagné. Elle a une santé qu'on garde pour lui en cause aujourd'hui, là. Hein, mon dieu. Cœur de lion. Il est content de mettre cœur de lion pour lui.
0: Après, il est content d'une santé à King Cole, mais mon père, c'est qu'on se tite seulement.
1: Ah, on me tu mettais hier, à King Cole, là.
0: Tu mettais hier?
1: Oui. Un boule, un long tite. Moi, je ne peux pas faire.
0: Oui, un long tite.
1: Oui, mais tu mettais hier.
0: Oui, ça, Billy,
1: c'est
0: qu'il a
1: aussi
0: son grand santé, ça.
1: Bon, retiens que Billy, là, moi, je Billy, là, même, là. Je peux nous gagner Billy, là.
0: Oui. Allez, merci.
1: Allez, merci beaucoup.
0: Allez, merci.
1: Allez, bye-bye.
0: Bye-bye.
1: Marie-Mé, 402, 80, 90, nous prenons l'appel encore, l'autre appel qui peut rentrer, et nous guettons qu'il est en droit, nous allons là. Allô, allô?
2: Allô, bonjour, mamie.
1: Allô, oui, bonjour.
2: Muriel de Rosil.
1: Oui, Muriel.
2: Maman. Ça va, mamie?
1: Bien, merci. L'anniversaire bien passé?
2: Oui, mamie, bien passé. Mm. Bien cadeau.
1: Ah, bien, le restaurant, oui. Bien allé, tout. Bien passé.
2: Tout ne passe bien.
1: Ah, la Lila.
2: Oui. On bien content de la journée hier.
1: Joli l'anniversaire, joli nouveau là,
2: Oui.
1: Eh oui.
2: Oui, mamie, dis-moi, on a chanté Il est toujours question d'amour par Franck Michael.
1: On va regarder une couleur. Bien, allez, Franck Michael, il y en a beaucoup sur une chanson. Franck Michael.
2: Non.
1: On peut le redire, je m'en pas. Regarde-moi ce titre-là.
2: Il est question toujours, il est toujours question d'amour.
1: Question d'amour. Allez, arrête. On peut le redire, là.
2: Oui, merci. On peut dire pour que c'est là. Pour mon belle-fille Karine.
1: Oui.
2: Et mon garçon Frédéric. Je vous fête votre présent anniversaire de mariage civilement dimanche.
1: Oh, mon Dieu,
2: et sans oublier ce petit fille, Amy de Quatre-Bonne.
1: Oui.
2: Pour Lorraine et ce petit fille de Père Hébert. Pour Cécile et Gérard Rugby de Cuepip. Demandez pour Muriel Hamilton de Rosil. Merci beaucoup, mamie.
1: Ah, là, Muriel, tout correct, là, tout dans l'ordre, là, pour un joli petit mot, sauvez venir, joli.
2: L'ambiance, ah oui, là-haut, là, jusqu'à 3h, là.
1: Jusqu'à 3h.
2: après tantôt, de balle.
1: Après, balle, tantôt, pas oublié.
2: Balle, tantôt, oui.
1: Tantôt, balle, 8h, jusqu'à 10h, 8h à soir,
2: oui,
1: jusqu'à 10h
2: oui.
1: À soir.
2: Oui.
1: En tout cas, profite bien.
2: Oui. Merci beaucoup, mamie.
1: Allez, merci vous-même.
2: Et bon après-midi.
1: Allez, bye-bye. 402, 80, 90. C'était ça, fait la langue, nous allons aller là. T'as pitik. Nous mettons un petit coup qui nous met avant, qui nous met après. 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Et là, je vais faire un petit peu parfait, un peu partout. Je vais envoyer un peu parfait. Après, un jour, si ça fait venir encore là. Je vais envoyer ça parfait là pour tout. Je vais vous équiper contre radio AME. C'est parfait des îles!

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1: I love you, Frank Michael. Maman, hein, ma petite dédicace. Un bon anniversaire. Ça veut dire que je vais mettre une chanson pour Luciana et Samantha. Et Priscilla, il y a Noah, c'est de la part de Floris, de Quand le Vieux, il y a Casey et toute la famille de tout écoute radio là-bas. Là. Vous faites un gros bisou. Et il y a un bon mandalon, tu viens de promener hier, hein, côté Floris. Et il y a Samuel. Et Samuel, Nakesi, Marcus, vous faites un gros bisou, le petit coucou. Mélina Bontemps. Avez un petit message. Un bon anniversaire pour Josette Bontemps, qui t'y fait son anniversaire hier. Bon anniversaire, Josette! Tu fais ton anniversaire hier, de la part de Mélina, Mike, Michel, Miley, Kelly, Ellie, Rachel, Ivans, et un coucou pour toute la famille Bontemps, la Vigilante, Chandjan, Lambeau, Volmore, la famille Charmante, c'est de la part de Mélina. Tout présent là, hein? Tout dressé partout, et elle est là pour une vite tout là. Un autre petit coucou encore, ah, un bon anniversaire, mariage. Maman, là, elle dit un joli anniversaire, mariage. Et dans mon rousse, ça veut dire 8 ans anniversaire des mariages pour Julina et na Julina, Jean et Julina, hein, tous les deux là, hein? Monsieur, madame, Jean et Julina, et puis fait tout l'anniversaire mariage. Bien qu'il était nous ça lundi, et lundi, moi pour la lundi matin, oui, lundi matin, nous pour l'abonner. C'est pas moi, ça cousine qui pour là. Nous, moi pensais que cousine qui pour là grand matin, lundi grand matin, c'est cousine qui pour là. Nous n'avons pas si aujourd'hui là, moi. J'ai gagné l'occasion là. Et nous souhaitons un bon anniversaire à Jean et Juliana pour 8 ans. Anniversaire de mariage. Et profitez. Profitez d'un bon moment.

0: toute la vie, hein? Et chaque fois nous disons au radio, ma petite dit, nous disons, profite-nous le temps. Profite-les bien, même. Moi, les mots pouvaient profiter bien, même moi. Hein? Et dis-moi, dis comme ça. Et t'as tous les jours, les caparamisés, tous les samedis, les caparamisés, tous les dimanches. Mais non, misé, contre la vie est testée, là, là.
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2: 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Là, un petit dédicace rentrée. Et un petit dédicace pour Christelle. Christelle Apadou. Et toujours pour travailler. Écoute l'émission. Ça fait plaisir. Nous avons Vanessa Mordé. Et toujours pour demander un coucou pour tous sur la famille, sur votre camarade. Nous avons Presley Grégoire de Bambou. Presley Grégoire sur Madame Méryline. Vous faites un gros bisou. Et nous Stéphanie Mélis de Bambou. Et nous avons aussi. Ma qui écoute radio là, et pour Gloriana Maturin, hein, de Rivière des Créoles, on embrasse tout sur la famille. Et un joli petit morceau qui peut venir encore là.
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1: Ah, c'est Jody, il est tout dit. Nous rendons hommage à mon grand-grand Tissé. Et là, je suis là au paradis. Et nous pensons bien fort parce qu'il est bien content avec toute l'émission. Hein. Il est ici quand nous faisons une petite émission. Et chaque fois, il se fait un petit message. Et ce bon message, hein, mon co-gordé, un petit message. Il se fait un petit contact. Il a envoyé un petit mot sur quoi les tirer. Et nous avons un bon souvenir à ce grand monde là. Et le petit coucou encore. Pour Sandy Ren qui peut écouter nous, peut faire un gros bisou. Et moi, direction Flac, Nancy Ramalingam, et là, la famille Ramalingam, la famille Brick, la famille Pavillon. Et moi, faire un coucou à Tazi, hein, ma tante Tazi, et toujours qui peut écouter nous là-bas, là, et tiradio bien branché. Et moi, faire un gros bisou en gros. Et toujours tiradio bien branché là-bas. Mais, bon, on va quand même mettre une petite pause là. Et là, pas mollé, là, Clay Capitia, les Michalé, là. Les là les pas venu aujourd'hui elle m'a dit mon votre star c'est mon venu moi je me fais un petit mettre un petit la faille là donc c'est aujourd'hui vendredi et ça tombe bien moi j'ai pas fait mal même et pas oublier tantôt rendez-vous 8h jusqu'à 10h à soir tous les vendredis et Lion Class qui anime l'émission hein on connaît Lion Class on connaît Stéphane et anime l'émission tantôt et une jolie petite playlist qui vont bien préparer avec l'amour hein. On prépare cette playlist là et là tantôt il y a animé le à travers cette playlist il prend un autre appel il fait une dédicace et ça fait plaisir.

Et là, oui, l'élève avait galopé, il a reposé les là, il a terminé. Et pas qu'il y a une jolie playlist 6K4, on préparait pour les autres là. Il y a une jolie chanson, on mettait l'eau là. 6K4, je vous demande une jolie 10. Moi, je suis super content. Capable d'éditer toujours les éditables là. Moi, je suis Monica, toujours, je suis un des morceaux là. Et bon week-end de tout, hein, tout, bon week-end lundi. Cousine qui est pour là. Et il continue, mais comme c'est de la scène, chacun a son tour, chacun a son tour. Nous mettons un petit programme de radio. Qu'est-ce que je veux dire? Allez, bisous, bisous. Allez, bye!

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1: Merci d'avoir choisi RM1 en cette fin de semaine. On est vendredi, il est 16h.

0: Vraiment.
1: À 16h05, j'ai un communiqué du CEB, le CEB qui avise les abonnés de l'aventure, de petites retraites, de grandes retraites, de Pont Blanc. Bon accueil, belle vue à Landy, dans le périmètre de Soatu Poultry, Hemtel l'aventure, Iskun bon accueil et Post Office bon accueil, que la fourniture d'énergie sera interrompue de 8h30 à 17h, de 8h30 à 17h le dimanche 26 juillet. En raison des travaux qui seront effectués sur les réseaux électriques, la fourniture d'énergie sera rétablie sans préavis. À l'achèvement des travaux, le CEB prie sa clientèle affectée de bien vouloir l'excuser pour tout inconvénient et surtout de bien vouloir prendre toutes les dispositions nécessaires.
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1: Ah, ça sent déjà le vendredi soir, avec Beat Project tout à l'heure à 21h. Michel Berger, groupe du pianiste, et puis juste après Al Corley, Céline Dion arrive. Bienvenue sur votre radio, vous êtes donc dans l'Afternoon Right jusqu'à 18h. Et comme on est vendredi, chaque vendredi, les tubes, rien que les tubes des années 80. Bienvenue.

des romans d'amitié. Céline Dion à l'instant, 16h18. Merci de nous écouter à la maison, au travail, en route. Vous rentrez du boulot. Et on démarre ce week-end ensemble avec le meilleur de la musique des années 80, bien sûr. Alphaville, c'est tout de suite. Bill Baxter, Hot Company, les infos de 16h30. Et si vous vous prénommez Christine, ou encore Christelle, ou Christiane, ou encore Ségolène, c'est votre jour. Bonne fête à vous.

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1: Merci d'écouter RM1, il est 16h30. Et c'est l'heure du journal, Chabniz Ouzir Waïdali, bon après-midi.
2: Bon après-midi Alvis, bon après-midi à tous.
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2: Les produits mauriciens exportés vers les États-Unis échappent aux tarifs douaniers. Une décision qui offre un avantage aux exportateurs mauriciens. Maurice veut renforcer sa présence sur le marché américain.

0: Deepak Balgobin a été entendu par le CCID dans l'affaire des Moustache Leaks. Les enquêteurs l'ont interrogé sur une loi présentée lorsqu'il était ministre des TIC. L'enquête se poursuit. Le tourisme mauricien montre des signes de reprise après un mois de juin difficile. Les arrivées touristiques ont progressé de 6,7% durant la première quinzaine de juillet. Et à l'étranger, la mobilisation étudiante se poursuit en Inde. Les étudiants réclament la démission du ministre de l'Éducation. Sonam Wangchuck a mis fin à sa grève de la faim après des garanties du gouvernement. C'est un soulagement pour les exportateurs mauriciens et une excellente nouvelle pour notre économie. Les produits mauriciens expédiés vers les États-Unis ne sont plus soumis aux moindres tarifs douaniers américains. Une exemption stratégique qui redonne une longueur d'avance à notre industrie textile face à ses concurrents asiatiques. Jean-François Lekning nous en dit plus.
1: C'est donc la fin du suspense. Les exportations mauriciennes vers les États-Unis échappent définitivement aux taxes. Après plus d'un an d'incertitude et de hausses tarifaires successives, où nos produits avaient d'ailleurs été taxés à un moment donné jusqu'à 40%, Washington a tranché. La MEXA, la Mauritius Export Association, confirme donc que Maurice est officiellement exclu des nouvelles surtaxes de 10 à 12,5% imposées par l'administration américaine à de nombreux pays. La décision est capitale. Les États-Unis absorbent 11% de nos exportations de marchandises, soit à peu près 8 milliards de roupies rien que pour l'an dernier. En conservant son accès en franchise de droit grâce à l'AGOA, Maurice décroche donc un avantage concurrentiel majeur face à des géants du textile comme le Bangladesh, l'Inde ou encore la Chine, désormais tous lourdement taxés. Ce résultat fait suite à une intense diplomatie économique menée à Washington en avril par le ministre de l'Industrie Adil Amiamia, mais aussi les dirigeants de la MEXA. Pour consolider cet acquis et aller dans le sens d'une relation commerciale plus équilibrée avec les États-Unis, les industriels mauriciens ont déjà renforcé leur importation de coton et de soja, tout en appelant le gouvernement à aller dans le sens d'un renforcement des relations commerciales et d'investissement entre Maurice et les États-Unis pour l'avenir.
0: Vous l'avez entendu, plus de tarifs douaniers pour les produits mauriciens exportés vers les États-Unis. Une excellente nouvelle pour les exportateurs mauriciens qui bénéficient désormais d'un avantage concurrentiel face à plusieurs grands pays producteurs. Cette évolution devrait permettre à Maurice de consolider sa présence sur le marché américain. Écoutez Lilaouti Ramjan Djouzri que Jenny Yalapa a interrogé.
2: Depuis avril l'année dernière, un tarif qui est additionnel, qui est en plus de droits de douane, qui nous supposait payer pour qu'il nous capable de rentrer sur le marché américain. Mais dans le cas de droits de douane, pour Maurice, c'est zéro parce qu'il n'a AGOA, mais n'empêche qu'il nous peut bien payer sa tarif-là, qui au fil des mois est sorti de 40% et récemment était à 10%. C'est-à-dire qu'hier, quand nous exportons nos produits vers les États-Unis, nous peut bien payer un tarif de 10% sur la valeur du produit. Aujourd'hui, le fait qu'il n'y ait pas de tarif du tout sur un nouveau produit, c'est-à-dire que Maurice est capable d'exporter ce produit sans tarif et sans droit de douane. Et ça, c'est un extrêmement grand avantage par rapport à nos compétiteurs comme Bangladesh, l'Inde, la Chine.
0: C'est une loi présentée au Parlement lorsqu'il était ministre des TIC qui a été au cœur des questions des enquêteurs. L'ancien ministre Deepak Balgobin a été entendu ce matin par le CCID aux casernes centrales, accompagné de ses avocats, Maître Ravi Yerigadou et Sudesh Kalichan. Selon Maître Ravi Yerigadou, cette audition s'est déroulée à titre informatif et non under warning. Les enquêteurs, a-t-il dit, ont interrogé son client sur cette législation présentée au Parlement alors qu'il occupait le portefeuille des TIC. Ni l'avocat ni son client n'ont toutefois souhaité préciser de quelle loi il s'agissait, l'enquête étant toujours en cours. Écoutez Maître Ravi Yerigadou au micro de Claudette Geoffroy Gadevadou.
3: Évidemment, il y a une enquête en cours, on ne peut pas faire commentaire à l'enquête. À titre d'information, on connaît quand M. Balgobin, c'est ministre, comme tout ministre, il passe bien la loi dans le Parlement. Et c'était par rapport à N la loi qui M. Balgobin, quand il est ministre, t'y amène au Parlement comme ministre. L'enquête finit bien passée, M.

0: Balgobin fin collaborer, comment nous dire. Je connais qui responsabilité, M. Balgobin, c'est là comme ministre. Donc, c'est une la loi par rapport à sa responsabilité, mais encore une fois, pour l'intégrité de l'enquête, le respect de l'institution qui est la police, nous pas vous dire plus. Lola.
1: Cette audition s'inscrit dans le cadre de l'enquête sur les présumées écoutes téléphoniques liées au Moustas Leaks. Je vous rappelle que cette affaire a déjà conduit à l'arrestation de l'ancien assistant commissaire de police, Lilram Dial, poursuivi sous l'Official Secrets Act pour avoir refusé de communiquer les codes d'accès d'un appareil d'écoute. Comment garantir qu'une plainte contre un policier soit traitée rapidement, en toute indépendance et sur la base de preuves solides? C'est l'un des grands défis qui attend Satish Fogou, le nouveau président de l'Independent Police Complaints Commission. L'ancien Attorney General a prêté serment cette semaine pour un mandat de 4 ans à la tête de l'IPCC, l'organisme chargé d'enquêter sur les allégations de brutalité policière, d'abus d'autorité ou encore sur les décès en détention. Alors que certaines procédures s'étirent aujourd'hui sur plusieurs années, comment accélérer les enquêtes et rétablir la confiance du public envers la police? C'est la question qu'Adrien Valère a posée à Satish Fogou ce matin dans l'interview de la matinale. Écoutez.
2: Il y a un premier jour au bureau, dans les à peu près 6 000 complaintes depuis sa création, c'est-à-dire nous pécoz 2018. Je pensais qu'il y a un certain problème, peut-être parité, ratio des effectifs qui est là dans les IPCC et nombre de complaintes qui peut gagner. Nous avons fait des affaires, je pensais. Un décourage Benjamin, c'est-à-dire premier get problème là à la source, c'est qu'à régler au niveau de la police, amener une culture des good conduct au lieu misconduct d'une station ben policier qui peut travailler dans ce main. Ça c'est première chose. Deuxième, bizarre peut-être décourage Benjamin pour pas prendre toutes sortes de complaintes venant à IPCC. Parce que si nous gagnons une complainte qui n'est pas fondée, deuxième les frivoles, les vexatious, vous pensez pour payer les temps. Mais nous encourageons Benjamin. Vous pensez mission à IPCC, c'est pour enquêter dans un cas qui méritait. Donc, encourage Benjamin qui, si il y a un problème, vraiment, je ne passe pas un problème, et au niveau de la police, donc moi encourage eux pour venir. Et nous donne garantie qui, d'abord, il y a la confidentialité. Pas pour un parti pris.
1: C'est le rapport de référence des Nations Unies sur la faim dans le monde. Le rapport SOFI 2026 note une amélioration de la situation alimentaire à Maurice, mais sur le terrain, l'ONG Foodwise nuance ce constat. La baisse de la sous-alimentation ne doit pas masquer la réalité des familles qui peinent encore à manger à leur faim. Pour lutter contre cette insécurité alimentaire, Foodwise s'attaque au gaspillage. L'organisation a déjà redistribué plus de 8,6 millions de repas issus de surplus. On écoute Clotilde Charpie, General Manager de Foodwise, au micro de Nirma Narayana Reddy.
3: Le rapport SOFI de 2026 montre une légère amélioration à Maurice, mais il faut rester prudent quant à ces chiffres. Cet indicateur mesure la sous-alimentation chronique, mais il ne reflète pas à lui seul toutes les dimensions de l'insécurité alimentaire, comme ceux qui sautent des repas, ceux qui ont faim occasionnellement, qui mangent mal ou qui sont en insécurité alimentaire au sens large. L'insécurité alimentaire touche encore plus de 100 000 personnes à Maurice. En fait, ce qu'il faut bien comprendre, c'est que la sous-alimentation et l'insécurité alimentaire sont deux concepts distincts. Aujourd'hui, lutter contre le gaspillage alimentaire, ça commence individuellement à la maison. Lorsqu'on fait ses courses, qu'on range son frigo, qu'on cuisine un repas, il y a plein de bons gestes à adopter dès les courses, dès la cuisine. Et surtout, il ne faut rien jeter si c'est consommable. En cas de surplus, pensez vraiment à redonner à votre voisin qui est dans le besoin ou à une ONG alentour ou quelque chose comme ça. Depuis sa création, Foodwise a redistribué plus de 8,6 millions de repas. On travaille aujourd'hui avec plus de 200 ONG réparties partout à travers Maurice et on voit l'impact de ces donations sur leur budget alimentaire des familles bien sûr, mais beaucoup plus largement, ça réduit le stress de ces familles, ça améliore leur santé, la présence à l'école des enfants, au travail des parents, c'est vraiment beaucoup d'aspects insoupçonnés mais qui sont tellement importants.
1: Le secteur touristique mauricien montre des signes de reprise après un mois de juin difficile marqué par une baisse de plus de 8%. Les chiffres repartent à la hausse. Selon le ministre du Tourisme, Richard Duval,

0: Maurice a accueilli près de 4 300 touristes de plus sur la première quinzaine de juillet, soit une hausse de 6,7% par rapport à l'année dernière. Une tendance encourageante mais qui demande confirmation dès ce lundi avec la publication des chiffres officiels de Statistics Mauritius. Actualité à l'étranger, en Inde, la mobilisation étudiante se poursuit avec une journée de protestation nationale. Les étudiants réclament la démission du ministre de l'Éducation sur fond de fraude répétée aux examens nationaux. Sonam Wangchuk, l'un des principaux soutiens du mouvement Parti des Cafards, a toutefois mis fin à sa grève de la faim après avoir obtenu des garanties du gouvernement. Et voilà la fin de ce grand journal. Madame, Monsieur, merci de l'avoir suivi. Merci également à l'équipe technique et à la rédaction radio pour la réalisation de ce journal. Chers auditeurs, les nouvelles sportives dans quelques instants avec Jessie Rambojan.
1: Merci, Chapniz.
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1: Merci, chers auditeurs, de nous écouter sur MBC Radio RM1. Nous ouvrons cette page des sports avec les Jeux du Commonwealth. Après la cérémonie d'ouverture hier soir, les 23e Jeux du Commonwealth ont démarré en ce vendredi à Glasgow, en Écosse. En cette première journée de compétition, deux boxeurs mauriciens sont en action. Engagé chez les moins de 65 kilos, Ziggy Agathe a gagné son combat par abandon. Son adversaire, le Sud-Africain Dimesi Simamkele, s'est blessé lors du premier round. Ziggy Agathe, 24 ans, disputera les huitièmes de finale ce dimanche après-midi. Quant à notre porte-drapeau, le boxeur Fabrice Valéry, il entre en compétition ce vendredi soir. Deux nageurs mauriciens étaient en action aussi en ce vendredi. Engagés dans la deuxième série du 200 mètres d'eau, Anishta Tilok a terminé à la quatrième place avec un chrono de 2 minutes 21 secondes et 43 centièmes. Un temps loin de sa meilleure performance et insuffisant pour se qualifier pour la finale de cette épreuve. Quant à l'autre nageur mauricien, Hans Li Yingping, il a pris la deuxième place dans la troisième série du 100 mètres brasse en 1 minute 4 secondes et 37 centièmes. Un chrono insuffisant également pour lui de se qualifier pour les demi-finales de cette épreuve. Nous écoutons Anishta Tilok et Hans Li Yingping.
3: I feel really tired right now. Just finished the race. I thought I was going better, but it's just experience and it's fine.
4: Je suis parti assez rapide et à la fin ça l'a fait un peu mal, mais honnêtement c'est pas pire comme course pour le matin, alors on le prend. Première course des Commonwealth, alors je suis assez satisfait.
1: C'était Anishta Tilok et Hans Li Yingping respectivement. Sachez que le boxeur Fabrice Valéry sera en action ce soir. Avec 40 sportifs, la team Maurice est présente dans 6 disciplines sportives aux Jeux du Commonwealth. Hippisme, place à la 11e journée de la saison demain au Champ de Mars. En attendant le break de la semaine prochaine, le Mauritius Derby, initialement prévu pour ce samedi, ne pourra pas se tenir car deux écuries avaient entré des chevaux. 7 courses seront finalement au programme, comme nous le dit Rajiv Ganpat.
5: Le champion Kumbh Vihar reste à l'écurie. Pas de dérogation spéciale, car deux établissements seulement avaient entré des chevaux dans le Mauritius Derby, qui aurait dû être la course principale de ce samedi. Les règlements stipulent qu'il faut au moins 3 écuries. Ainsi que 7 épreuves au programme. Le retour en piste de Bounce Back de l'écurie Jevina Autar sera suivi. Ce cheval reste invaincu en 3 sorties cette saison. Autre coursier de cet établissement engagé dans la 6e course, War Chariot, il tentera de rectifier le tir après sa courte défaite de la dernière fois. Il aura comme challenger principal Rich Folks Hawks.

0: À noter le retour au Champ de Mars du jockey Pierre Cornejo, cette fois-ci pour Aqua Stadiums. Cette 11e journée débute à 12h30 pour prendre fin à 16h05. À suivre en direct sur MBC11.
1: Football à l'étranger, Jürgen Klopp est officiellement le nouveau sélectionneur de l'Allemagne. À la recherche d'un nouveau patron après la fin de l'histoire avec Julian Nagelsmann à la suite de l'élimination dès les 16e de finale de la Coupe du Monde 2026 contre le Paraguay, la Nationalmannschaft a officiellement nommé l'ex-manager de Liverpool ce vendredi. Comme prévu, l'homme de 59 ans a signé un contrat jusqu'au Mondial 2030 en faveur de la sélection allemande. Afin de libérer Klopp de son engagement avec Red Bull, la Fédération allemande de football va réaliser un don d'€1 million à l'association à but non lucratif Wings for Life, soutenue par la firme autrichienne. Pep Guardiola ne deviendra pas le nouveau sélectionneur de l'Italie. Approché par la Fédération italienne de football ces derniers jours, le technicien espagnol libre depuis son départ de Manchester City a bel et bien repoussé cette possibilité. Cyclisme avec le Tour de France, ce vendredi se déroule la 19e étape de la Grande Boucle, reliant Gap à l'Alpe d'Huez pour une distance de 128 km. Alors, une journée de plus en jaune pour Tadej Pogacar. Le patron du Tour va encore le garder aujourd'hui après la victoire éclatante mais sans incidence de Richard Carapaz à Orcières-Merlette lors de la 17e étape. L'Équatorien a été plus fort que le Français Valentin Paré, peintre dans le final. Et Formule 1 pour terminer avec la 11e journée du championnat du monde. Ce week-end, le Grand Prix de Hongrie débute aujourd'hui et prend fin ce dimanche. Pour rappel, le week-end dernier, le jeune pilote italien Andrea Kimi Antonelli et actuel leader au classement général avait signé un succès au Grand Prix de Belgique, ce devant le monégasque Charles Leclerc. Ce qui nous amène à la fin de cette page sportive à 16h passées de 48 minutes. Excellente écoute à vous tous. Sur MBC Radio, RM1, ce sera avec vous, Elvis Kennett.
2: Oui, merci Jessie Ougara pour ce journal des sports en ce vendredi après-midi.
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2: Allez, 16h50, merci encore de nous rejoindre. Si c'est le cas en ce moment, ce vendredi, un bon début de week-end à vous. À l'écoute de RM1, vous le savez, aujourd'hui c'est vendredi. Sur RM1, votre Afternoon Ride se met en mode 80. Avec quelques petites exceptions, bien sûr, comme aujourd'hui, puisqu'on célèbre l'anniversaire d'un grand chanteur. On le connaît, bien sûr, Yves Duteuil. Oui, il est donc aujourd'hui, 24 juillet, le chanteur Yves Duteuil, auteur de nombreuses chansons, comme « Prendre un enfant par la main ».

0: Ouais, Yves Dutheil qui fête aujourd'hui ses 77 ans aujourd'hui. Et puis le chanteur Hervé Villard qui a connu du succès, allez, allons dire dans les années 60-65 grâce à sa chanson Capri c'est fini.
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0: Ah oui, si vous aimez ces chansons de légende, vous les retrouvez d'ailleurs chaque dimanche dans votre émission Vos plus belles années, 7h-10h sur RMA. Et il y avait encore un autre titre qui a très bien marché dans les années 80 pour Hervé Villard. Reviens.

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1: Ah, ça a bien marché aussi. Reviens, Hervé Villard, qui fête aujourd'hui ses 80 ans, les amis. Ben voilà, retour avec vos tubes des années 80. Barry White, Let the Music Play. Et puis Julie Pietri arrive, bienvenue. 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
2: Bon début de week-end à l'écoute de votre radio RM1, il est 17h. Baltimora, Tarzan Boy, la rediff de TikTok arrive avec Belling, Alain Chamfort également. Et puis votre histoire autour d'une chanson, je vous parle d'une chanson d'Imagination, Music and Light. Ce sera dans quelques minutes, vous saurez tout sur l'histoire de cette chanson. Bienvenue.

0: Bonjour et bienvenue dans Tech Talk. Maurice franchit une nouvelle étape dans son intégration à l'écosystème numérique mondial. L'île est actuellement en cours de couverture par un dispositif d'imagerie à 360 degrés destiné à être intégré à Google Maps et Google Earth. L'opération se déroule jusqu'au 21 août. Quatre véhicules spécialement équipés de caméras haute définition parcourent l'ensemble du territoire. Ils photographient les routes, les sites touristiques, les monuments historiques et les espaces publics. Les données recueillies seront ensuite traitées avant leur mise en ligne. Jusqu'ici, Maurice figurait parmi les rares destinations touristiques internationales sans couverture, Street View complète. Ce décalage entre l'attractivité de l'île et sa visibilité numérique constituait un véritable manque. Les voyageurs qui planifient leur séjour en ligne ne pouvaient pas explorer virtuellement les rues, les quartiers ou les accès aux sites avant leur arrivée. Les bénéfices attendus dépassent le seul secteur touristique. Les établissements hôteliers, restaurants et opérateurs pourront bénéficier d'une meilleure visibilité sur Google Maps. Les résidents disposeront d'un outil de navigation plus précis et cette cartographie immersive pourra également contribuer à la planification des déplacements, à la gestion des infrastructures et à l'aménagement urbain. Comme pour les autres territoires couverts par ce service, les règles de protection de la vie privée seront appliquées. Les visages des personnes et les plaques d'immatriculation apparaissant sur les images seront automatiquement floutées avant publication. Maurice rejoint ainsi un réseau mondial qui permet à des millions d'utilisateurs d'explorer des destinations depuis leur écran avant même de réserver leur billet d'avion. Car aujourd'hui, un voyage commence bien avant de monter dans un avion. Il commence devant un écran et Maurice a décidé qu'il était temps d'y apparaître pleinement. C'était Tech Talk sur RM1.
1: Merci Méling. Tech Talk qui passe chaque matinale, donc dans la matinale avec Patrice et Sophie, à 16h45, donc, et en rediffusion, bien sûr, chaque après-midi dans votre Afternoon Ride, parce qu'on apprend des choses avec, bien sûr, cette chronique Tech Talk. Alain Chamfort, Belinda Carlaes, Jean Schultes pour la suite.

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0: Le phénomène Jean Schultes, quel tube des années 80 à l'instant, confidence pour confidence. Restez avec nous, on va venir autour d'une chanson juste après ça.
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0: Autour d'une chanson cet après-midi, nous sommes en 1982, l'année où les pistes de danse du monde entier brillent de mille feux. Le disco est en train de laisser sa place à un son plus moderne, le post-disco, le mélange de funk, de soul et de synthétiseur. Et c'est dans ce contexte qu'un trio britannique, Imaginations, va signer l'un de ses plus grands succès, Music Night.

Quelques mois plus tôt, le groupe avait déjà conquis l'Europe avec Just an Illusion. Is it really magic? Mais dans tout ça, Lee Jode, le chanteur à la voix de velours, Ashley Ingram et Harold Kennedy, veulent aller plus loin. Ils se disent, allez, on va pousser. Ils imaginent avec leur producteur un morceau qui capture l'essence même des nuits des années 80. Des lumières, de la musique et cette sensation que le temps d'une soirée, tout est possible. Contrairement à ce que l'on pourrait croire, Music and Lights ne raconte pas du tout une histoire d'amour. C'est une véritable déclaration d'amour plutôt au club, au dance floor et à cette magie qui s'installe lorsque les lumières s'éteignent et que la musique prend le contrôle. Le refrain est simple, presque hypnotique, mais il résume parfaitement l'esprit de toute une génération qui retrouvait dans les discothèques un espace de liberté. Et plus de 40 ans après sa sortie, Music and Lights continue de faire danser toutes les générations. On l'entend dans les soirées des années 80 et même dans de nombreux, avec de nombreux DJ, dans les DJ sets, preuve que certaines chansons ne vieillissent jamais. Parce qu'au fond, il suffit parfois de deux ingrédients pour créer un classique. De la musique et des lumières. Voilà pour l'histoire de Music and Lights, Imagination.

Voilà pour Imagination Music and Lights, à l'instant notre musique donc autour d'une chanson cet après-midi. François Valéry, elle danse Marie, bonne journée arrivée. Votre horoscope du week-end aussi, parce qu'on est vendredi. Ça arrive pour vous les automobilistes.

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1: Allez, on est vendredi, votre horoscope en ce vendredi après-midi d'abord. Pour les automobilistes, bien sûr les béliers, l'envie de partir rapidement est forte. Attention, prenez quelques secondes pour vérifier votre véhicule et surtout gardez votre calme dans les embouteillages. Les taureaux, votre patience sera votre meilleur allié. Respectez les distances de sécurité, surtout si la circulation devient plus dense. Les gémeaux, les distractions seront nombreuses. Gardez les yeux sur la route et laissez le téléphone de côté jusqu'à votre arrivée. Les cancers, vous aurez peut-être envie de rejoindre

un de vos proches, je sais, c'est normal. Mais ne laissez pas l'impatience prendre le volant. Mieux vaut arriver un petit peu plus tard qu'en prenant des risques. Les lions, votre confiance est un atout. Mais n'oubliez pas que la prudence reste la meilleure des protections. Respectez les limitations de vitesse. Les vierges, votre sens de l'organisation vous servira. Avant de partir, vérifiez le niveau de carburant, les pneus également et surtout votre pare-brise. Bien propre, comme ça, pour le week-end, il n'y aura pas de soucis. Pour les balances, le partage de la route est essentiel. Faites preuve de courtoisie envers les piétons, les cyclistes et les motocyclistes, les scorpions. Une conduite souple et apaisée vous évitera bien du stress. Donc évitez les dépassements inutiles, roulez tranquillement. Les sagittaires, l'appel du week-end se fait sentir. Si vous prenez la route pour un long trajet, pensez à faire une petite pause toutes les deux heures, au moins. Les capricornes, la prudence primera sur la précipitation. Même si vous êtes pressé, gardez votre sang-froid dans la circulation. Les Verseaux, soyez attentifs aux autres usagers. Un simple geste de courtoisie peut rendre la route plus agréable pour tout le monde. Et enfin, les poissons, vous êtes fatigué, écoutez votre intuition. Si vous vous sentez fatigué, faites une petite pause avant de reprendre la route. Allez, conseil pour tout le monde, les automobilistes surtout, les routes seront probablement, évidemment, plus fréquentées avec les départs en week-end, les vendredis soirs, les samedis soirs. Donc prenez votre temps. Attachez votre ceinture, respectez les limitations de vitesse, faites de la sécurité votre meilleure destination et pas d'alcool au volant, surtout pas. Bon week-end mes amis, merci d'être là sur votre radio. Dire Straits, Jean-Luc Lahaye, nous sommes dans les tubes des années 80, on est vendredi, bienvenue.

Paul Simon. You can call me Al. Et juste après, un petit coup d'œil sur la programmation télé et radio pour vous. 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

Allez, 17h45, un petit coup d'œil sur la programmation télé, quelques rendez-vous pour vous. En ce moment, sur MBC 15, vous pouvez suivre dans la 19e étape du Tour de France entre Alpes-Gap et Alpes d'Huez. 127,9 km de course quand même. Donc c'est en direct en ce moment sur MBC 15 et puis également sur MBC Sports 11 à partir de 20h45. Vous allez pouvoir suivre les grands moments, le direct pour le Glasgow, les Jeux du Commonwealth, donc qui se déroule

0: donc à Glasgow cette année-ci. Donc vous pouvez suivre tout cela sur MBC Sports 11 et également sur MBC Play de MBC Sat. Donc ce soir à partir de 20h45. Côté film, il y a un bon film français ce soir, Le Gendarme à New York. Ah, bah ça c'est bien ça. Ça date des années, mais ça fait toujours plaisir de regarder, surtout Louis de Funès, ou encore Michel Galabru et la brigade de Saint-Tropez qui est un petit peu désignée pour représenter la France au Congrès international de gendarmerie à New York. Sauf que Nicole, on se rappelle de Nicole, la fille de Cruchot, embarque en passagère clandestine malgré l'interdiction de son père. Je vous laisse deviner la suite, si vous n'avez pas vu le film, c'est le moment. Si vous avez vu, encore mieux, comme ça, de pouvoir vivre des grands moments avec Louis de Funès. Donc ce soir, sur MBC1 à 20h30, Le Gendarme à New York. Production locale, toujours sur la chaîne de la MBC, MBC 2, puisqu'on est vendredi, vous le savez, chaque vendredi, c'est Fun Friday with Jerry. Alors, Fun Friday un petit peu consacré à la Coupe du Monde. Donc, avec Jerry, il y aura pas mal d'invités. Sarju Garusanka, qu'on connaît bien sûr, consultant en foot, qui a été d'ailleurs un très grand joueur de foot, hein, Maurice. Il y a aussi Robin Anachalum, du côté d'Albion, avec, il avait organisé alors là une belle soirée de foot pour la finale au Nautilus, on se rappelle, il sera un invité. L'Antoine Mengui également, qui est acupuncture spécialiste, qui est aussi un invité ce soir. Et bien sûr, il y aura d'autres invités avec Grace. Il y aura Jimmy Cassel également, qui sera là pour présenter son album Métissage. Avec bien sûr les fous rires qu'on connaît de Jerry et de tous ses invités. Une émission n'est pas ratée. Hein. Chaque vendredi, 20h15 sur MBC2. Du fun, puisqu'on est vendredi. Fun Friday with Jerry. Et puis en 21h30. Bon, une production locale, la société, l'humain au cœur de la transition manuelle et technologique, donc avec comme invité Catherine Virapen, formatrice, Samdesh Mohabia, HR manager chez Agritera, une présentation de Nathalie Didier. Voilà donc pour quelques rendez-vous télé aujourd'hui, à ne pas rater, surtout pas. Côté radio, qu'est-ce qu'on a ce soir? Ah ben ouais, parce qu'on est vendredi, on va se mettre dans l'ambiance de mix avec notre ami Arvin, 21h-23h pour son émission Beat Project, Code la Dance, Thanks God It's Friday. Et juste avant, on va accueillir notre ami Alberto pour son evening set, cool, tranquille, hein, pour un vendredi soir, c'est de 20h à 21h, mais moi je serai des vôtres juste après 18h pour les communiquer et aussi pour accompagner donc Rajiv et son consultant pour l'émission Tough Time, parce que demain, il y aura les courses demain. Donc vous saurez tout sur les tips qu'on va vous donner tout à l'heure, après les infos de 18h jusqu'à 19h. Bon, côté radio toujours, demain, tiens, demain, super rendez-vous à ne pas rater aussi, bien sûr, sur votre radio. Alors, le matin, évidemment, notre ami Olivier vient vous réveiller très tôt, à 4h du mat jusqu'à 7h, et moi, je serai des vôtres, vous le savez, pour bon plan, bonne humeur, avec quelques idées de sortie demain. Et de la bonne humeur, bien sûr, de la bonne musique. Sinon, on a aussi un rendez-vous donc demain matin avec Martin Lutschmann. Martin Lutschmann qui nous présente demain un portrait sonore. Alors là, écoutez la bande-annonce.
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0: Voilà ce rendez-vous donc demain pour Portrait Sonore. Demain donc à ne pas rater de 10h à 11h. Évidemment, il y aura d'autres invités. Il y aura également les témoignages de Sarah Khan, de Shehnaz Patel, d'Oumar Timol, la chanteuse que vous venez d'entendre dans la bande-annonce, Lisa Ducasse depuis Massafer Yatta. Regardez la Palestine. Donc demain, 10h pour l'émission avec Martin Lutschmann, donc à ne pas rater demain, Portrait Sonore. Sinon, demain, juste après à 11h, les amateurs de cinéma Vous serez encore servi par nos amis Milling et Reza dans Popcorn et Préjugés à 11h au programme. Deux films marquants sur la fin des civilisations. D'ailleurs, on va parler sur Le Dernier des Mohicans sorti en 1992.

avec Daniel Day-Lewis qui nous plonge dans l'Amérique coloniale. Et puis Apocalypto. Apocalypto, eh bien, c'est sorti en 2006, c'est en langue maya, qui nous entraîne au cœur de la chute de l'empire de Maya, histoire, survie et monde en disparition. Voilà de très bons sujets pour parler de ces deux grands films, donc avec Méling et Reza, pour vous, amateurs de cinéma que vous êtes. 17h51, on a le temps ? Bah ouais, on a le temps. Puisque c'est Donna Summer qui arrive, oh là là, ça fait plaisir, écoutez cette voix. Et juste après, Julien Clerc, bienvenue sur RM1.

Julien Clerc et Hélène sur votre radio. Dans quelques minutes, retour de l'info, le grand journal et puis les communiqués. Je vous retrouve juste après, bien sûr, pour la suite sur RM1. Merci encore de nous écouter.

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2: Bonsoir, merci d'écouter RM1, il est 18h. L'actualité en ce vendredi soir, Chapnis de Zirouaïd Ali. Bonsoir Chapnis.
3: Bonsoir Elvis, bonsoir à tous.
2: Les titres.
3: Les produits mauriciens exportés vers les États-Unis échappent aux tarifs douaniers. Une décision qui offre un avantage aux exportateurs mauriciens. Maurice veut renforcer sa présence sur le marché américain. Deepak Balgobin a été entendu par le CCID dans l'affaire des Moustache Leaks. Les enquêteurs l'ont interrogé sur une loi présentée lorsqu'il était ministre des TIC. L'enquête se poursuit. Le tourisme mauricien montre des signes de reprise après un mois de juin difficile. Les arrivées touristiques ont progressé de 6,7% durant la première quinzaine de juillet. Et à l'étranger, la mobilisation étudiante se poursuit en Inde. Les étudiants réclament la démission du ministre de l'Éducation. Son homme Wang Chuk a mis fin à sa grève de la faim après des garanties du gouvernement. C'est un soulagement pour les exportateurs mauriciens et une excellente nouvelle pour notre économie. Les produits mauriciens expédiés vers les États-Unis ne sont plus soumis aux moindres tarifs douaniers américains. Une

0: exemption stratégique qui redonne une longueur d'avance à notre industrie textile face à ses concurrents asiatiques. Jean-François Lekning nous en dit plus.
1: C'est donc la fin du suspense. Les exportations mauriciennes vers les États-Unis échappent définitivement aux taxes. Après plus d'un an d'incertitude et de hausses tarifaires successives, où nos produits avaient d'ailleurs été taxés à un moment donné jusqu'à 40%, Washington a tranché. La MEXA, la Mauritius Export Association, confirme donc que Maurice est officiellement exclu des nouvelles surtaxes de 10 à 12,5% imposées par l'administration américaine à de nombreux pays. La décision est capitale. Les États-Unis absorbent 11% de nos exportations de marchandises, soit à peu près 8 milliards de roupies rien que pour l'an dernier. En conservant son accès en franchise de droit grâce à l'AGOA, Maurice décroche donc un avantage concurrentiel majeur face à des géants du textile comme le Bangladesh, l'Inde ou encore la Chine, désormais tous lourdement taxés. Ce résultat fait suite à une intense diplomatie économique menée à Washington en avril par le ministre de l'Industrie Adil Amir Mia, mais aussi les dirigeants de la MEXA. Pour consolider cet acquis et aller dans le sens d'une relation commerciale plus équilibrée avec les États-Unis, les industriels mauriciens ont déjà renforcé leur importation de coton et de soja, tout en appelant le gouvernement à aller dans le sens d'un renforcement des relations commerciales et d'investissement entre Maurice et les États-Unis pour l'avenir.
0: Vous l'avez entendu, plus de tarifs douaniers pour les produits mauriciens exportés vers les États-Unis. Une excellente nouvelle pour les exportateurs mauriciens qui bénéficient désormais d'un avantage concurrentiel face à plusieurs grands pays producteurs. Cette évolution devrait permettre à Maurice de consolider sa présence sur le marché américain. Écoutez Lilaouti Rajmoun Jousri que Jenny Yalapa a interrogé.
2: Depuis avril l'année dernière, un tarif qui est additionnel, qui est en plus de droits de douane qui nous supposait payer pour qu'il nous capable de rentrer sur le marché américain. Mais dans le cas de droits de douane, pour Maurice, c'est zéro parce qu'il n'a AGOA, mais n'empêche qu'il nous peut bien payer sa tarif-là, qui au fil des mois est une sortie de 40% et récemment était à 10%. C'est-à-dire qu'hier, quand nous peut exporter nos produits vers les États-Unis, nous peut bien payer un tarif de 10% sur la valeur du produit. Aujourd'hui, le fait qu'il n'y ait pas de tarif du tout sur nos produits, c'est-à-dire que Maurice est capable d'exporter ce produit sans tarif et sans droit de douane. Et ça, c'est un extrêmement grand avantage par rapport à nos compétiteurs comme Bangladesh, l'Inde, la Chine.
0: C'est une loi présentée au Parlement lorsqu'il était ministre des TIC qui a été au cœur des questions des enquêteurs. L'ancien ministre Deepak Balgobin a été entendu ce matin par le CCID aux casernes centrales, accompagné de ses avocats, Maître Ravi Yerigadou et Sudesh Kalichan. Selon Maître Ravi Yerigadou, cette audition s'est déroulée à titre informatif et non under warning. Les enquêteurs, a-t-il dit, ont interrogé son client sur cette législation présentée au Parlement alors qu'il occupait le portefeuille des TIC. Ni l'avocat ni son client n'ont toutefois souhaité préciser de quelle loi il s'agissait, l'enquête étant toujours en cours. Écoutez Maître Ravi Yerigadou au micro de Claudette Geoffroy Gadevadou.
3: Évidemment, il y a une enquête en cours, on ne peut pas faire commentaire à l'enquête. À titre d'information, on connaît quand M. Balgobin, c'est ministre, comme à tout ministre, il passe devant la loi dans le Parlement. Et c'était par rapport à la loi qui M. Balgobin, quand il est ministre, t'y amène au Parlement comme ministre. L'enquête fine bien passée, M. Balgobin fin collaborer, comment nous dire. Je connais qui responsabilité, M. Balgobin, c'est là comme ministre. Donc c'est la loi par rapport à sa responsabilité, mais encore une fois, pour l'intégrité de l'enquête, le respect de l'institution qui est la police, nous pas vous dire plus. Là.
0: Cette audition s'inscrit dans le cadre de l'enquête sur les présumées écoutes téléphoniques liées au Moustas Leaks. Je vous rappelle que cette affaire a déjà conduit à l'arrestation de l'ancien assistant commissaire de police, Lil Ramdial, poursuivi sous l'Official Secrets Act pour avoir refusé de communiquer les codes d'accès d'un appareil d'écoute. Comment garantir qu'une plainte contre un policier soit traitée rapidement, en toute indépendance et sur la base de preuves solides? C'est l'un des grands défis qui attend Satish Fogou, le nouveau président de l'Independent Police Complaints Commission. L'ancien Attorney General a prêté serment cette semaine pour un mandat de 4 ans à la tête de

0: l'IPCC, l'organisme chargé d'enquêter sur les allégations de brutalité policière, d'abus d'autorité ou encore sur les décès en détention. Alors que certaines procédures s'étirent aujourd'hui sur plusieurs années, comment accélérer les enquêtes et rétablir la confiance du public envers la police? C'est la question qu'Adrien Valère a posée à Satish Fogou ce matin dans l'interview de la matinale. Écoutez.
1: Il y a un premier jour au bureau, dans les à peu près 6 000 complaintes depuis sa création, c'est-à-dire nous pécose 2018. Je pensais qu'il y a un certain problème, peut-être parité, ratio des effectifs qui est là dans les IPCC et nombre de complaintes qui peut gagner. Nous avons fait des affaires, je pensais. Un décourage Benjamin, c'est-à-dire premier get problème là à la source, c'est qu'à régler au niveau de la police. Amener une culture des good conduct au lieu misconduct d'une station, ben policier qui peut travailler dans ce main. Ça c'est première chose. Deuxième, bizarre peut-être décourage Benjamin pour pas prendre toutes sortes de complaintes venant à IPCC. Parce que si nous gagnons une complainte qui n'est pas fondée, deuxième les frivoles, les vexatious, vous pensez pour payer les temps. Mais nous encourageons Benjamin. Vous pensez mission à IPCC, c'est pour enquête de un cas qui méritait. Donc encourageons Benjamin qui si il y a un problème vraiment, je ne passe pas un problème et au niveau de la police. Donc moi encourage eux pour venir et nous donne garantie qui d'abord il y a la confidentialité. Pas pour une partie pris.
0: C'est le rapport de référence des Nations Unies sur la faim dans le monde, le rapport SOFI 2026, note une amélioration de la situation alimentaire à Maurice, mais sur le terrain, l'ONG Foodwise nuance ce constat. La baisse de la sous-alimentation ne doit pas masquer la réalité des familles qui peinent encore à manger à leur faim. Pour lutter contre cette insécurité alimentaire, Foodwise s'attaque au gaspillage. L'organisation a déjà redistribué plus de 8,6 millions de repas issus de surplus. On écoute Clotilde Charpie, General Manager de Foodwise, au micro de Niama Narayan Reddy.
2: Le rapport SOFI de 2026 montre une légère amélioration à Maurice, mais il faut rester prudent quant à ces chiffres. Cet indicateur mesure la sous-alimentation chronique, mais il ne reflète pas à lui seul toutes les dimensions de l'insécurité alimentaire, comme ceux qui sautent des repas, ceux qui ont faim occasionnellement, qui mangent mal ou qui sont en insécurité alimentaire au sens large. L'insécurité alimentaire touche encore plus de 100 000 personnes à Maurice. En fait, ce qu'il faut bien comprendre, c'est que la sous-alimentation et l'insécurité alimentaire sont deux concepts distincts. Aujourd'hui, lutter contre le gaspillage alimentaire, ça commence individuellement à la maison. Lorsqu'on fait ses courses, qu'on range son frigo, qu'on cuisine un repas, il y a plein de bons gestes à adopter dès les courses, dès la cuisine. Et surtout, il ne faut rien jeter si c'est consommable. En cas de surplus, pensez vraiment à redonner à votre voisin qui est dans le besoin ou à une ONG alentour ou quelque chose comme ça. Depuis sa création, Foodwise a redistribué plus de 8,6 millions de repas. On travaille aujourd'hui avec plus de 200 ONG réparties partout à travers Maurice et on voit l'impact de ces donations sur leur budget alimentaire, le budget alimentaire des familles bien sûr, mais beaucoup plus largement, ça réduit le stress de ces familles, ça améliore leur santé, la présence à l'école des enfants, au travail des parents, c'est vraiment beaucoup d'aspects insoupçonnés mais qui sont tellement importants.
0: Le secteur touristique mauricien montre des signes de reprise après un mois de juin difficile marqué par une baisse de plus de 8%. Les chiffres repartent à la hausse. Selon le ministre du Tourisme, Richard Duval, Maurice a accueilli près de 4300 touristes de plus sur la première quinzaine de juillet, soit une hausse de 6,7% par rapport à l'année dernière. Une tendance encourageante mais qui demande confirmation dès ce lundi avec la publication des chiffres officiels de Statistics Mauritius. Actualité à l'étranger en Inde, la mobilisation étudiante se poursuit avec une journée de protestation nationale. Les étudiants réclament la démission du ministre de l'Éducation sur fond de fraude répétée aux examens nationaux. Sonam Wangchuk, l'un des principaux soutiens du mouvement, parti des cafards, a toutefois mis fin à sa grève de la faim après avoir obtenu des garanties du gouvernement. Et voilà, fin de ce grand journal. Madame, monsieur, merci de l'avoir suivi. Merci également à l'équipe technique et à la rédaction radio pour la réalisation de ce journal. Chers auditeurs, je vous retrouve.

à 18h12 sur votre radio. Quelques communiqués. D'abord, les avis de décès. Décès de M. Clarel Richard Dévaux, ex-habitant de Telfair, à Mouka, âgé de 59 ans. Le convoi sortira de la chapelle ardente de Moura à la route royale à Petite Rivière, demain samedi 25 juillet, pour se rendre au cimetière de Saint-Julien Village. L'heure des obsèques sera communiquée ultérieurement. Le décès de Mme Marie-Cécile Josiane Fleuriot-Château. Mme Marie-Cécile Josiane Fleuriot-Château, née Lemaire, aussi connue sous le nom de Josiane, ex-habitante de l'avenue Jacques-Arandas à Rivière-Noire, âgée de 88 ans. Le convoi s'attira de la chapelle ardente de Moura, à la route royale à Petite Rivière, demain samedi 25 juillet à 9h, pour se rendre à l'église Saint-Augustin à Rivière-Noire et de là à l'incinérateur de Montagne-Saint-Pierre à Bambou. Le décès de M. Marie-Hugues-Pierre Harvey Poilly. Monsieur Marie-Hugues-Pierre Harvey Poilly, aussi connu sous le nom de Harvey, ex-habitant de la rue des Cardinaux à Baie-du-Tombeau, âgé de 80 ans. Le convoi sortira de la chapelle ardente des Liensens à la route royale à Beaubassin, demain samedi 25 juillet à 9h, pour se rendre à l'église Saint-Malo à Baie-du-Tombeau et de là à l'incinérateur de Bois-Marchand. Le décès de Monsieur Jean-Tony Raboud. Monsieur Jean-Tony Raboud. Âgé de 51 ans, le convoi sortira de la chapelle ardente de Moura à la route royale à Petite Rivière, demain samedi 25 juillet à 10h, pour se rendre à l'église Saint-Cœur de Marie à Petite Rivière et de là au cimetière Saint-Louis à Petite Rivière. Décès de M. Guy Régis René. M. Guy Régis René, âgé de 78 ans, le convoi sortira de la chapelle ardente des Liensens à la route royale à Beaubassin, demain samedi 25 juillet à 10h30, pour se rendre au cimetière de Rochebois. Et le décès de Mme Marie-Alice Colette-Hélène. Mme Marie-Alice Colette-Hélène, née Toinette, aussi connue sous le nom de Mme Samuel, âgée de 72 ans, le convoi sortira de chez son fils, Cosley Hélène, à Iraléna Bellevue-Morel, demain, samedi 25 juillet, à 11h, pour se rendre à l'église Noce de Cana à Rivière-du-Rempart, et de là, au cimetière de Poutre-d'Or. À toutes ces familles endeuillées, l'imbécile présente ses sincères condoléances.

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1: La météo, d'abord pour Maurice, un courant d'air léger circule sur notre région. Les prévisions des développements nuageux temporaires sont attendus en ce moment d'ailleurs, au nord-ouest et sur une partie des régions à hauteur. Côté température, supérieure à la moyenne, environ 2 degrés et entre 23 et 25 degrés sur les hauteurs. Et de 27 à 29 degrés demain sur les régions côtières. Il fera beau ce soir, par contre, et demain matin au réveil. Et le vent soufflera du sud-est, environ 15 km/h, devenant variable durant la nuit. Mer forte au-delà des récifs, avec des houles du sud-ouest de l'ordre de 2,50 m, s'améliorant graduellement. Demain, les sorties en haute mer sont déconseillées. Marée haute à 22h09 ce soir, marée basse en ce moment et demain matin à 5h21. Le soleil va se lever demain à 6h43. Voyons le temps pour Rodrigue avec des nuages venant du secteur Est qui influencent le temps local, surtout ce soir. Par contre, il fera beau en ce moment. Il fait beau d'ailleurs dans l'après-midi avec une température de 26 à 28 degrés en ce moment sur Rodrigue. Ce soir, le ciel sera mi-couvert, des périodes nuageuses avec des averses durant la nuit et demain matin au réveil. Et ce soir, côté température, 20 à 22 degrés. Et le vent souffle du secteur sud-est à environ 20 km/h, avec des pointes de 50 km/h sous les averses, mais agité au-delà des récifs, devenant graduellement forte ce soir avec des houles du sud-ouest de l'ordre de 2,50 m,

Les sorties en haute mer sont déconseillées donc à partir de cette nuit. Côté pluviométrie, point de canon 0,1 mm de pluie, plein de corail 0 mm, montagne du sable trace, patate théophile 0 mm, songe et rivière banane trace. Marée haute ce soir à 21h54 et demain à 11h04, marée basse en ce moment et à nouveau basse demain à 4h43. Le soleil va se lever demain à Rodrigue à 6h19. Voyons le temps pour Agalega, donc un ciel mi-couvert à parfois nuageux avec des averses occasionnelles. Et côté température, il a fait 30 degrés aujourd'hui et ce soir 24 degrés avec un vent qui souffle du sud-est à environ 25 km. Attention, la mer est agitée avec des houles du secteur sud de l'ordre de 2 mètres à Agalega. Et côté pluviométrie, durant les dernières 24 heures, donc à 4 heures, trace, pas de pluie donc sur Agalega. Marée haute ce soir à minuit 27, marée basse un petit peu avant à 19h57 et demain à 6h30. Le soleil va se lever demain matin à 6h31.

0: Voilà pour les communiqués. On y va pour la météo plutôt. On y va maintenant pour quelques communiqués du CEB. Le CEB avise les abonnés de 80 habitants dans les environs de l'avenue des Camps, en partie la route royale Belle Rose et Chinese Embassy. Ils sont avisés que la fourniture d'énergie sera interrompue de 8h30 à 14h30, 8h30 à 14h30 demain, samedi 25 juillet, en raison des travaux qui seront effectués sur le réseau électrique. Toujours pour ces mêmes raisons, le CEB informe une partie des abonnés de Highlands, résidant dans les localités suivantes, Owadali Lane, Morcellement Raimia, PHC Marketing et les environs, que la fourniture d'énergie électrique sera interrompue demain samedi 25 juillet de 8h30 à 16h en raison donc des travaux sur le réseau. Le CEB avise les abonnés habitant Sainte-Croix dans les environs des rues Mariamman Temple, Débouché, Latanier, La Prairie, Canal Bathurst, Inginson, Arpenteur, Allée Perlaval et Udin Lane que la fourniture d'énergie sera interrompue de 8h30 à 14h30, 8h30 à 14h30 demain samedi 25 juillet. Les abonnés d'Albion également sont avisés, donc surtout les environs de Albion Phare, Gamma Albion, Bicessar Pumping, Poultry Sairali et en partie Morcellement Bellevue. Donc vous êtes avisés que la fourniture d'énergie sera interrompue de 8h30 à 15h, 8h30 à 15h, demain samedi 25 juillet, pour des raisons de travaux toujours sur les réseaux électriques. Le CEB avise les abonnés du 16e mille Forest Side, habitant dans les rues et périmètres des rues suivantes, une partie de Morcellement Doma que la fourniture d'énergie sera interrompue le dimanche 26 juillet, dimanche 26 juillet de 10h à 13h, en raison toujours des travaux d'entretien sur les réseaux électriques. Le CEB avise les abonnés de Varcois résidant dans les régions et les rues suivantes, Holyroad numéro 1, une partie de route 15 Canton numéro 2, une partie de route d'Evergne, une partie de la route Lamarie, la route Bègue et la route Bonnefin, chemin réservoir, Dudley Lane, chemin La Source, Moutou Lane et les environs, que la fourniture d'énergie électrique sera interrompue ce dimanche 26 juillet de 8h à 17h, 8h à 17h. Le CEB avise des abonnés du village de Camp Charlot, de Chemin Grenier et de Rivière des Galets que la fourniture d'énergie sera interrompue le dimanche 26 juillet, toujours au 26 juillet donc dimanche, de 9h à 16h. 9h à 16h en raison des travaux d'entretien qui seront également effectués sur le réseau électrique. Et enfin, le CEB avise les abonnés de 16e mille Forestside, habitant dans les rues et les périmètres des rues suivantes, une partie de Morcellement Doma, une partie de Mardi Road, une partie de Royal Road 16e mille Forestside et les ruelles avoisinantes. Que la fourniture d'énergie sera interrompue le dimanche 26 juillet de 8h à 11h, 8h à 11h, en raison des travaux d'entretien également qui seront effectués sur le réseau électrique. Dans tous ces cas, la fourniture sera rétablie sans préavis. À l'achèvement des travaux, le CEB s'excuse auprès de tous ceux affectés par ces coupures et les prie de bien vouloir prendre les dispositions nécessaires.
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0: 18h passées de 29 minutes sur les ondes de AM1. Le bonsoir à vous, chers auditeurs et auditrices. On se retrouve comme par hasard, on va dire. Un vendredi à 18h30, normalement, bien sûr, c'est la superbe voix de Roselyne qui vous accompagne. Malheureusement, ça va pas, c'est pas possible aujourd'hui, mais j'espère que ma présence vous plaise. Voilà. En tout cas, pour moi, c'est un maritime plaisir, énorme honneur de faire partie de votre vie, on va dire, à partir de maintenant. De toute façon, on se retrouve à partir de 20h aussi pour notre bal rétro, playlist préparée par notre très chère mamie qu'on attend impatiemment. Et en attendant tout ça, de la bonne musique de 18h jusqu'à 18h30 jusqu'à 19h30 en attendant. Bien sûr, l'émission épilogue. Allez, tout de suite, on débute et on plonge en 1970 avec monsieur Jean Ferrat qui nous propose « Y aurait-il ?» Quoi ? On ne sait pas. On écoute.
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Monsieur Jacques Lantier a le petit vin blanc, ce petit vin blanc que je sais que beaucoup parmi nous vont essayer d'abuser pendant ce week-end et que moi je vais vous dire, eh ben, tout simplement, oui, vous pouvez boire ce petit vin blanc, mais avec modération, s'il vous plaît. Et nous pouvons passer d'y aller, si jamais nous décide justement pour boire une petite boisson alcoolisée parce qu'il nous arrive un week-end. Oui, nous connaissons aujourd'hui vendredi. Et pour beaucoup parmi nous, ben, c'est déjà le week-end. Donc nous commençons nos petites préventions, si je te l'ai. Surtout, ben, camarade qui pour abuse un petit peu de ce vin blanc ou même qui vous décide tout simplement prendre un petit verre, nous rappelle Zut qui bise faire un choix. Soit nous prend volant, soit nous...

prendre un petit la boisson. Si nous peut prendre un petit la boisson, nous assis nous qui nous paye pour prendre volant, nous prenons ni la case à côté nous et si jamais nous peut prendre côté famille, nous prendre taxi nous aller, nous pas prendre le tour après nous dire non ben si jamais nous battent ces affaires on va prendre taxi nous retourner après quand nous rentre la balle nous finit battent ces affaires j'ai le tour la même là ben nous retourne la case dans le tout même non. Pas de ça pendant ni ce week-end, ni demain, ni après le week-end. Choisir, soit nous boire, soit nous prendre volant. Pas tous les deux en même temps. 18h passé de 42 minutes. Tout de suite, je vous propose Marvin Gaye. On plonge en 1971 avec Right On. Et un petit détour, l'or 52, 51, 72, 69, ben, juste après, c'est à la chanson.

Ride On de Marvin Gaye. Et tout de suite, dans le Ferenc et tout, lourd, 52, 51, 72, 69. Fidèle auditrice du côté de Beaubassin, nous souhaitons un joyeux anniversaire, nous envoyons plein d'énergie positive, nous souhaitons tout ce qui est de meilleur, bonne santé, et que bien sûr, un petit peu leurs ans derrière, et bien c'est l'anniversaire de notre fidèle auditrice Shirley du côté de Beaubassin. Bonsoir Monsieur Clovis, ça va toujours à l'écoute. Aujourd'hui, c'est mon anniversaire de 65 ans. Bonne soirée, bisous, c'est Shirley. Plein de gros bisous à vous et on vous dédie la chanson Bon anniversaire de Alain Barrière. Je ne sais pas si vous êtes plus Sega ou et chanson française. En tout cas, moi je joue la chanson Bon anniversaire de Alain Barrière en espérant que ça vous fait plaisir. Et juste après, on écoute Bon anniversaire de Marie-Josée Couronne. Allez, tout de suite, happy birthday pour à Shirley et joyeux anniversaire à tous nos auditeurs et auditrices qui fêtent leur anniversaire cette semaine-ci. Bon anniversaire, Monsieur Alain Barrière.

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1: Il est 19h. Et à 19h, nous réalisons il est toujours 52, 51, 72, 69. Bonsoir, voisin. Eh bien, bonsoir, voisine. Du côté de Saint-Pierre, la même là, oui, notre voisine Marie-Ange Boutia et toute la famille qui souhaite un bon anniversaire à Shirley Sénica de Beaubassin et qui souhaite leurs meilleurs vœux à elle. Eh bien, merci beaucoup à la famille Boutia. Merci beaucoup, Marie-Ange. Nous avons aussi un message de Dalida du côté de Rosil qui nous souhaite le bonsoir. Ça va, oui, superbement bien. Et j'espère que vous aussi, vous allez bien. Un coucou à toute la famille Saint-Pierre et à la grande famille de la radio. Pour toi aussi, merci. Merci beaucoup à vous, Dalida. Merci d'être là surtout. Et Shirley qui nous remercie pour les chansons, et ben c'est que du bonheur, c'est du plaisir. Et merci beaucoup de nous rappeler que c'est votre anniversaire aujourd'hui, sinon j'allais pas savoir. En tout cas, encore une fois, joyeux anniversaire à vous. 65 ans, ça se fête, m'espérer en tout cas demain. Gros fête à la maison, tous mes enfants réunis parce qu'ils nous disent aujourd'hui vendredi peut-être et pour passer pour faire un petit bisou, mamie Faufour. Mais demain, m'espérer en tout cas qu'il y a la famille pour réunir autour d'une grande table et bien sûr fêter l'anniversaire de notre fidèle auditrice Shirley. On plonge en 1975 avec Monsieur

c'est Mushy. Et je Pouchin qui s'amène là. Un Pouchin comme ça chez Fourmi. Un moins deux, allez dans mes bras.

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Edith Lefel sur les ondes de AM1. 19h passées de 15 minutes. Oui, les temps passent, ça m'arrive vite. Mais ne vous inquiétez pas, nous restons ensemble même après 20h, car pas oublier qu'il y a une anoubale à rétro à partir de 20h et ceci jusqu'à 22h. Là pour tout de suite, je vous propose Monsieur R. Kelly avec Gotham City à venir dans pas longtemps notre émission épilogue.

0: Monsieur Richard Anthony avec Music Maker. Chanson qui nous amène à 19h passée de 29 minutes. Et notre émission qu'on attend impatiemment, l'heure de notre émission épilogue. Bonne écoute à vous, chers auditeurs et auditrices, et on se retrouve juste après l'épilogue.
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Très chers auditeurs, auditrices, bonsoir et bienvenue à nos programmes épilogues. C'est avec un immense plaisir qui nous accueillons vous ce soir et nous souhaitons une très bonne écoute. Votre présentatrice ce soir, c'est Mala. Comment vous sentez-vous quand quelqu'un est blessé? Peut-être une blessée par au papa, ou maman, aux enfants, aux beaux-parents, aux belles-filles, aux gendres, aux camarades, ou même aux voisins, qu'importe. Ou il y a peut-être un sentiment de colère, de tristesse, de vengeance même, n'est-ce pas? Dans la Bible, la parole de Dieu, dans Genèse, le chapitre 4, nous lit concernant le couple Adam et Ève. Je t'y gagne deux garçons, Abel et Caïn. Verset 2, tiens-nous, Abel, t'y berger, et Caïn, t'y laboureur. Caïn, t'y fait une offrande des fruits à l'Éternel, et Abel, t'y offert un premier-né de troupeau et de leur graisse. Versets 4 et 5, tiens-nous, l'Éternel porta un regard favorable sur Abel et sur son offrande. Mais il ne porta pas un regard favorable sur Caïn et sur son offrande. Caïn fut très irrité et son visage fut abattu. Mes amis, nous pas pour aller dans le détail concernant les offrandes, mais nous regardons surtout la conséquence. Et oui, la conséquence d'être irrité, d'être en colère.

Verset 8 dit-nous, « Cependant, Caïn adressa la parole à son frère Abel, mais comme il était dans les champs, Caïn se jeta sur son frère Abel et le tua. » Quelle triste histoire, n'est-ce pas? Caïn était tellement en colère, tellement blessé, qu'il tira vengeance contre son frère. Ce meurtre, ce péché t'y éloigne de la face de l'Éternel. Et oui, de la face de l'Éternel, comme on nous lire dans le verset 16. Mes amis, nous aussi, nous sommes éloignés de Dieu à cause de nos péchés. Caïn t'y péché parce qu'il était né dans le péché, à cause du péché de ses parents, Adam et Ève. De même pour nous, nous sommes tous les descendants Adam et Ève. Dans Romains, le chapitre 5, le verset 12, nous lire, « C'est pourquoi, comme par un seul homme, le péché est entré dans le monde, et par le péché, la mort, et qu'ainsi, la mort s'est étendue sur tous les hommes, parce que tous ont péché. » Caïn est éloigné de Dieu, malheureusement. Nous aussi, nous finissons éloignés de Dieu. Le péché fait une grande séparation entre nous et Dieu. Et pourtant, nous sommes créés à l'image de Dieu, comme on nous lit dans Genèse chapitre 1, le verset 26. Dieu dit, « Faisons l'homme à notre image, selon notre ressemblance. » Et le verset 27 dit à nous, « Dieu créa l'homme à son image. Il le créa à l'image de Dieu. Il créa l'homme et la femme. » Mes amis, Dieu t'y crée nous pour deux raisons. Et oui, pour deux raisons. Premièrement, pour être heureux. Et deuxièmement, pour être dans la communion avec lui. La Bible dit à nous, dans le verset 28 jusqu'au verset 31, Adam et Ève sont en contrôle de tout. Et ils gèrent absolument tout, les animaux, etc., etc. Et le verset 31, même dit à nous, Dieu vit tout ce qu'il avait fait, et voici, cela était très bon. Et oui, très bon. Dieu t'est satisfait. Dieu tient dans la communion avec Zot parce qu'il est typé visite Zot. Mais malheureusement, cela fait une tourne en mal. Comment nous lire au chapitre 3 de Genèse? Le péché de la désobéissance, il change tout. Eh oui, le péché de la désobéissance, il change tout. Et il continue avec le meurtre Abel. Et cela fin continuer et peut continuer encore, malheureusement, de nos jours. Mais laisse-nous pas oublier que le Dieu créateur est un Dieu qui est bon et un Dieu plein d'amour. Il y a envie qu'il nous vienne avec lui. Laisse-nous écouter ce chant qui dit « J'ai soif de ta présence. J'ai soif de ta présence. »

Malheureusement, les êtres humains, ils continuaient à trister bon Dieu. Dans Genèse, le chapitre 6, à partir du verset 5, nous lire « L'Éternel vit que la méchanceté des hommes était grande sur la terre et que tous les pensées de leur cœur se partaient chaque jour uniquement vers le mal. L'Éternel se repentit d'avoir fait l'homme sur la terre et il fut affligé en son cœur. Et l'Éternel dit, « J'exterminerai de la face de la terre l'homme que j'ai créé, depuis l'homme jusqu'au bétail, aux reptiles et aux oiseaux du ciel. » Mes amis, vous pourrez lire cela, c'est tellement profond. Dites-nous, l'Éternel vit que la méchanceté des hommes était tellement grande sur la terre et que toutes les pensées de leur cœur se portaient chaque jour uniquement vers le mal. L'Éternel se repentit d'avoir fait l'homme sur la terre et il fut affligé en son cœur. Et l'Éternel dit, « J'exterminerai de la face de la terre l'homme que j'ai créé, depuis l'homme jusqu'au bétail, aux reptiles, aux oiseaux du ciel, car je me répands de les avoir faits. » Mes amis, essayez.

Imagine la tristesse de Dieu en voyant tout le mal sur la terre. Mais en dépit de ce chagrin, en dépit de cette tristesse, de colère, Dieu tient quand même de la compassion. Parce que toujours dans la Bible, dans Psaume 103, versets 8 à 10, nous lire, « L'Éternel est miséricordieux et compatissant, lent à la colère et riche en bonté. Il ne conteste pas sans cesse, il ne garde pas sa colère à toujours. Il ne nous traite pas selon nos péchés. Il ne nous punit pas selon nos iniquités. » Waouh! Quel amour! Quel Dieu! Nous lisons dans Genèse, le chapitre 6, le verset 11 à 13. La terre était corrompue devant Dieu. La terre était pleine de violence. Dieu regarda la terre et voici, elle était corrompue, car toute chair avait corrompu sa voie sur la terre. Alors Dieu dit à Noé, « La fin de toute chair est arrêtée devant moi, car ils sont remplis, ils ont rempli la terre de violence. Voici, je vais les détruire avec la terre. » Mes amis, encore une fois, essayez. Imagine la tristesse et même la colère de Dieu. Lui qui t'y crée toutes choses, et il t'y même dire c'était bon. Et pour les êtres humains, il t'y dire c'était très bon. Et maintenant, il peut dire, il peut détruire. Vraiment dommage et vraiment triste, n'est-ce pas? Mais Dieu fait toujours grâce. Nous lire dans le verset 8 et 9, toujours dans Genèse 6, écoutez-nous. Mais Noé trouva grâce aux yeux de l'Éternel. Voici la postérité de Noé. Noé était un homme juste et intègre dans son temps. Noé marchait avec Dieu. Waouh! Encore une fois, nous trouvons la bonté et l'amour de Dieu. Dieu t'y dit à Noé, faire un arche. Et Noé t'y exécute tout ce que Dieu t'y ordonne. Quel amour pour sa création. Justement, au chapitre 7, nous lisons comment Dieu t'y démontrait son amour, sa bonté pour Noé et sa famille. Il t'y dit, l'Éternel dit à Noé, entre dans l'arche, toi et toute ta maison, car je t'ai vu juste devant moi, parmi cette génération. C'est beau. L'Éternel dit à Noé, entre dans l'arche, toi et toute ta maison, car je t'ai vu juste devant moi, parmi cette génération. Quelle récompense pour cet homme juste et intègre, n'est-ce pas? Cela l'a valu la peine d'obéir, n'est-ce pas? 40 jours et 40 nuits de pluie. Verset 23, dit-nous. Tous les êtres qui étaient sur la face de la terre furent exterminés, depuis l'homme jusqu'au bétail, aux reptiles et aux oiseaux du ciel. Il fut exterminé de la terre. Il ne resta que Noé et ce qu'il était avec lui dans l'arche. Quelle récompense pour cet homme juste! Mes amis, Dieu est bon. Il est toujours bon. Il est juste, mais il punit aussi. Les personnes à l'époque de Noé tiennent la possibilité et du temps pour tourner vers Dieu en attendant que Noé puisse construire l'arche, n'est-ce pas? Mais malheureusement, ce pas se fait aller. Dieu est toujours le même. Dans Hébreux, le chapitre 13, le verset 8, nous lire, « Jésus-Christ est le même hier, aujourd'hui et éternellement. Un Dieu plein de bonté et d'amour pour chacun de nous. » Mes amis, ou aussi, ou encore il y a les temps pour tourner vers Dieu. Dieu compte en haut et sous les bras grands ouverts pour accueillir haut. Caïn, tu es capable, demande bon Dieu, pardonne-lui quand il est en colère,
contre Abel.

et même après le meurtre. De même pour les personnes dans le temps de Noé. Mais hélas, eh oui, hélas, je pas une fêlée. Et nous finissons trouve les conséquences, n'est-ce pas? Mes amis, nous encore et dans les temps. La Bible dit nous dans Jean le chapitre 14, verset 6. Jésus lui dit, « Je suis le chemin, la vérité et la vie. Nul ne vient au Père que par moi. » Eh oui, « Je suis le chemin, la vérité et la vie. Nul ne vient au Père que par moi. » En dépit de ce qui nous infère, Dieu est toujours compte en nous. C'est vrai, nous finissons dans le péché et nous pouvons continuer à vivre dans le péché. Mais laisse-nous pas oublier que le Dieu, notre Créateur, est toujours compte en nous. Il est toujours bien à nous. Dans Genèse, le chapitre 6, le verset 16, nous lit « Tu établiras une porte sur le côté de l'arche. » Et dans le chapitre 7, le verset 16, nous lit « Puis l'Éternel ferma la porte. » Oui, mes amis, tiens, un seul la porte. Dans Jean, le chapitre 10, le verset 9, nous lit « Jésus dit, « Je suis la porte. Si quelqu'un entre par moi, il sera sauvé. » Dans ce verset, nous trouvons que Jésus est la seule, et oui, la seule porte. Oui, mes amis, Pénin 50, la porte pour être sauvée, pour aller dans le ciel. Jésus est cette porte, comme l'arche de Noé tient à une seule la porte, pour être sauvée, pour ne pas périr. Est-ce qu'ils ont envie d'entrer par cette porte et réjouir avec Dieu, votre Créateur? La décision est à vous. Laisse-nous écouter ce chant qui dit « Je chanterai gloire à l'Éternel ».

Dans Actes, le chapitre 5, le verset 1 à 11, nous lire concernant un couple qui s'appelle Ananias et Saphira. Ici, nous trouvons un homme et une femme qui ont subi une conséquence de ce péché, le mensonge. Ils ont menti à Dieu. Déjà, mentir, c'est un péché. Mais ici, nous lire, ce n'est pas à des hommes que tu as menti, mais à Dieu. Eh oui, c'est à Dieu que tu as menti. Le péché, c'est quoi? Le péché, c'est tout ce qu'il nous dit, tout ce qu'il nous fait, tout ce qu'il nous pense, qui n'est pas fait à bon Dieu plaisir. Eh oui, nous péchons en parole, en pensée et en action. Nous tous nous coupables, n'est-ce pas? Alors, qui nous besoin faire? Mes amis, simplement, mais sincèrement, admettez-nous l'état de péché devant Dieu. Croire ce que Jésus vient faire sur la croix pour nous et choisir pour demander pardon. Parce que dans la Bible, dans Romains chapitre 5, verset 15, dit-nous, « Si par l'offense d'un seul, il en est beaucoup qui sont morts, à plus forte raison, la grâce de Dieu est le don de la grâce venant d'un seul homme, Jésus-Christ. » Et oui, Jésus-Christ. Et le verset 19 dit-nous, « Car, comme par la désobéissance d'un seul homme, beaucoup ont été rendus pécheurs, de même, par l'obéissance d'un seul, beaucoup seront rendus justes. » Nous capables d'être justes. Jésus rend-nous justes par son sang. Dans Hébreux, le chapitre 9, le verset 22, nous lire, « Sans effusion de sang, il n'y a pas de pardon. » Eh oui, sans effusion de sang, il n'y a pas de pardon. Mais le sang de qui? Pas par le sang d'un animal ou autre, mais par le sang de Jésus. Jésus le seul qui est saint, qui est sans péché. Et nous lire dans Jean le chapitre 1, le verset 29, quand Jean t'y trouve Jésus venir et t'y dire, « Voici l'agneau de Dieu qui ôte le péché du monde. » Waouh, quelle déclaration! Et cette déclaration est toujours vraie. Elle est toujours de l'actualité. Seul Jésus qui est capable pardonne nos péchés. Mes amis, qu'est-ce qu'il nous reste à faire? Seulement admettre au péché devant Dieu. Croire dans l'amour et le sacrifice de Jésus. Et choisir-le, parce qu'il est le seul chemin et la seule porte pour aller au ciel. Regardez quand le criminel qui était crucifié avec Jésus, dans Luc le chapitre 23, le verset 42, il dit à Jésus, « Souviens-toi de moi quand tu viendras dans ton règne. » Eh oui, souviens-toi de moi quand tu viendras dans ton règne. Et Jésus lui répondit, « Je te le dis en vérité. Aujourd'hui, tu seras avec moi dans le paradis. » Quel réconfort pour ce brigand, qui t'y mérite la mort, bien sûr. Comme nous, nous méritons la mort. Nous aussi, nous sommes capables de gagner ce réconfort. Et bien sûr, cette assurance, parce que dans Actes, chapitre 16, verset 31, dit-nous, « Crois au Seigneur Jésus et tu seras

sauvé. Crois au Seigneur Jésus et tu seras sauvé. Mes amis, si vous avez envie de croire et être sauvé, vous êtes capable de répéter cette prière avec moi dans les cœurs. Seigneur, me rendre compte que je suis un pécheur. Et je peux vivre une vie misérable, loin de toi, à cause de mon péché. Je réalise combien tu comptes en moi. Et moi,

disant pour moi, « Maintenant me demande-toi, s'il te plaît, pardonne-moi. M'ouvre la porte de la vie et me demande-toi, viens habite en moi. Prends la direction de la vie. M'envie connaître de l'amour et jouir de la vie éternelle en abondance avec toi. » Dans le nom de Jésus. Mes amis, si on fait cette prière, la Bible dit nous dans Jean 1,12. Mais à tous ceux qui l'ont reçu, elle a donné le pouvoir de devenir enfant de Dieu. Waouh, quelle promesse, quelle assurance. Laissez-moi écouter ce dernier chant qui dit « My life is in you, Lord ».

Nous voici arrivés à la fin de nos programmes, chers auditeurs. 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
2: passées de 2 minutes sur les ondes de AM1. Bonsoir ou même rebonsoir à vous, chers auditeurs et auditrices. Arrive l'heure de notre émission Bal Rétro. La playlist de mamie. Cette playlist qu'on attend impatiemment chaque vendredi soir. Allez, la table, sofa, 16, tous ceux qui capavent pèse nous bouser, nous mettent-les dans le coin, nous mettent-les à côté, nous ramènent.

toute l'idée, tout, casse la casse de mes idées, et parce qu'il n'arrive à l'air pour valser. Tourbillonner, pourquoi pas? Bon, nous ne pouvons pas demander de faire acoustique, si par tourner la tête, parce qu'il nous garde ça pour un professionnel de la danse. Par contre, nous gagnons droit à bouse, comment nous envie? Sans retenir à nous. Allez, on y va tout de suite avec Guy Newton qui lance le bal. On plonge en 2001 avec la chanson La maison sur le port. Eh bien, Mosuetzut, une superbe soirée dansante.

Monsieur Roger et Marie-Josée Clancy avec valse créole. Les années 80 avec leur évolution musicale, bien sûr. Côté Banna Mauricien, typiquement, ça propose autre chose que la musique Sega. Et ceci, bien sûr, Monsieur Roger et Marie-Josée, c'est Daddy Moon qui t'y propose beaucoup de ces gars. D'ailleurs, ils font partie d'une légende de cette musique à l'île Maurice. Allez, on continue en musique, cette fois-ci avec Monsieur Georges Hamel qui nous propose « Bonsoir, mon amour ».

Pense à moi, mon amour, Hubert et Sonia sur les ondes de AME. Chanson qui nous amène à 20h, passée de 29 minutes.

Un petit détour, vite fait, lourd, 52, 51, 72, 69, rebonsoir voisin, rebonsoir voisine, nous l'asa pas poupé à mettre nous dans solo la tête, nous a l'idée tant même. c'est vrai, à l'âge qui nous n'arrivait, tout nous la tête, mais n'est plus possible quoi. Bon, à moins on vient le faire un petit détour à l'hôpital quoi. Mais c'est pas conseillé. Par contre, c'est conseillé de faire comme notre voisine Noali, détend trois temps, un temps, nous laisse-nous aller, surtout par la musique. Et si pas une place assez, nous ne finis dire, casse la case, dormis dehors. Et c'est pas Monsieur Benoît Lejeune et Nancy Desrougères qui vous dire le contraire.

Qu'elle est jolie, mon doudou, Catherine Vélienne sur les ondes de AM1. Qui nous amène à 20h passées de 42 minutes. Et là, nous souhaitons à tous ban camarades qui la case, tous seuls, Péka Saint-Pose, Pécoute Radio. Nous souhaitons une superbe soirée à l'écoute de AM. Et nous rappelons qui même tous seuls, pareil comme moi là, là en ce moment, tous seuls dans le studio. Mais, mon pépé, mette-moi quand même danser, si je t'y trouve moi là. Moi même commence à transpirer tellement mon pépé valser dans sa studio là. Et ben, ban camarades qui tous seuls, et ben, faire comme moi. Nous lever, nous danser, nous papés bizarres, tant de portes, nez à vini. Monsieur John Chevalier pour la suite de notre émission avec Accroche une lame, je m'en balance.

Monsieur Cliff Richard avec The Young Ones. Et là, moi, arrive facilement, trouve, man, tilérin, là, comment, pépiquer, des coups dans gauche, des coups dans droite, ré, des coups dans gauche, ré, des coups dans droite, mais faire les tours, salon. Ah, qui ça fait plaisir. Et des nôtres ce soir, notre ami Didier du côté de Pamplemousse. Bonsoir Didier.

Et toujours sur le 52 51 72 69, bonsoir, si c'est possible, de jouer cette très belle chanson, Papa ne pleure pas, où est maman? Je ne sais pas le titre ou cette chanson, il n'y a qu'une larme dans tes yeux. Aïe, malheureusement, ce soir, pas de demande de chansons, car Mamine finit prépare une superbe playlist pour nous. Donc, nous profite justement de l'amour, de l'amitié, de la familiarité qu'il est capable de mettre dans sa playlist là. Moi, je connais qui Mamie avec Zot beaucoup les templis qui moi et qui les connaît un petit peu goût tout le monde. Donc, l'essaye à faire tout le monde plaisir. Faire tout le monde plaisir veut aussi dire, Marlette Nobin par exemple, avec Soleil Moléquaire. On y va tout de suite.

Antoinette Dedin. Ma vie, la chanson s'appelle. 21h passées de 14 minutes. Et là, nous recevons un message depuis un camarade. Un camarade qui peut voyager dans Van en ce moment et qui peut aller travailler à l'hôtel. Ben oui, à cette heure-ci, il y a pas mal de gens qui peuvent prendre direction de travail. Et il y en a qui peuvent sortir aussi de l'hôtellerie. Et bien, tout ça, ben, camarade, là, nous souhaitons un bon courage. Vichal qui n'a pas eu un petit message pour dire nous bonsoir tout le monde qui à l'écoute. Ça fait un mari plaisir. Écoute la musique lors AM1. Ben, la musique là donne l'envie danser. Et avec moi justement Renen, l'équipe danseurs, danseuses qui passe le bonsoir à toutes personnes qui sont à l'écoute. Merci beaucoup Vichal, ça fait un plaisir. Et à tous les camarades qui peuvent travailler en ce moment, et bien nous souhaitons un bon courage. Et comme d'habitude, à partir de 21h15 ou dans les alentours, mamie commence sauf à faire là. Et bien, température pour monter tout de suite. Mais juste avant, nous envie, rappelle-toi aussi qui nous recevons aussi un message de notre fidèle auditrice du côté de Chebel, Cristal à l'écoute. Cristal qui n'a pas eu un petit message pour passer le bonsoir à toute la famille radio et qui laisse nous connaître qu'il est avec James ainsi que Michael à l'écoute. Et ben bonsoir la famille. El Château pour la suite de notre émission avec ce superbe medley.

Feeling hot, hot, hot sur les ondes de AM1 avec The Merry Men. Chanson qui nous amène à 21h passées de 38 minutes. Allez, les temps passent trop vite pour nous continuer à blague-blague-ish. Sinon, nous pas les temps, termine la liste de mamie. On y va tout de suite avec Aïe Aïe Aïe de Square One.

Monsieur Jean-Alain Clancy, ensemble avec Sky2B, Pouchoum Pam, qui nous emmène à 21h, passé de 52 minutes. Allez, on l'écoute tout de suite. Levez-vous danser de Dion.

Monsieur Dion qui nous amène presque à la fin de notre émission. Léa Poumotiazota, au revoir. Et bien sûr, Modenzota, rendez-vous demain. 19h21h. Ciao, ciao, bye bye. Gros bisous à tous et bonne fin de soirée à l'écoute de A.

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Vous avez lu l'histoire de Jesse James? Comment il vécu? Comment il est mort? Ça vous a plu, hein?

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